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Nous sommes 180 millions de francophones dans le monde. 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

Vous êtes à l'écoute de Radio Air Libre, et sur Radio Air Libre, c'est l'heure de l'agenda culturel, comme chaque jour, même heure, même endroit. Avec, comme les précédents jours et semaines de cet été 2026, eh bien, très peu d'activités à vous annoncer, mais il y a bien sûr des festivals, et puis je pense que les organisateurs veulent absolument vous pousser à fréquenter les guinguettes qui existent un peu partout dans Bruxelles et où il y a moyen de se désaltérer, ce qui fait toujours du bien par les temps qui courent. Alors moi j'attire votre attention sur une série de concerts, d'expositions, d'activités culturelles, mais je ne vous donne pas tous les renseignements. Je vous conseille d'aller, d'aller sur le site des organisateurs de façon à savoir si c'est gratuit, s'il faut payer, s'il y a des tarifs différents, s'il y a des horaires particuliers et que sais-je encore. Et donc je vous donne pour ce faire l'agenda du 20 au 26 août, de façon à ce que vous puissiez prendre contact éventuellement et réserver si c'est nécessaire. Et que dire encore, et qu'on va démarrer immédiatement cet agenda avec le 20 très précisément. Le 20 août, BIPAX, c'est une organisation qui, c'est le nouveau nom au fond de ce qui s'appelait dans le temps Pax Christi, et qui se focalise sur la lutte contre le racisme, et entre autres par rapport aux personnes africaines. Alors BIPAX nous propose ce 20 août une projection à plein air. Le film s'appelle « Tout contact laisse une trace ». Le sujet, ce sont les héritages coloniaux. Et donc, ce qui est une référence au travail de BIPAX sur le racisme. Ce sera 20h, projection suivie d'un échange, et ça se passe rue Doyen Beaune numéro 4 à 1040 Bruxelles, donc rue Doyen Beaune numéro 4, 1040 Bruxelles. Ce sera également le 20 août la dernière séance des escales estivales organisées par le Centre culturel d'Anderlecht Escale du Nord. Ça se passe à l'EDN Bar, rue du Chapelain numéro 3, à côté de la bibliothèque d'Anderlecht et derrière l'église Saint-Guidon. La dernière, c'est donc le 20 août à 18h. Et le groupe, c'est l'Orqué, au croisement des mondes, se déploient des macams électrifiés de l'Orqué, nous dit-on. Il nous sert cette délicieuse relecture de classiques kurdes et séfarades. Et en même temps, tant que vous êtes par là, et jusqu'au 28 août, toujours au bar de l'EDN, Escale du Nord donc, il y aura une exposition compilée par l'artiste Zéphyr, et qui a collecté une série de traces collées, autrement dit les fameux stickers, les autocollants que certains collent sur des poteaux par exemple, et qui sont une forme d'art en tant que telle. Ça se passe donc également à l'EDN Bar, mais là jusqu'au 28 août. En fond sonore, pour vous faire cet agenda, j'ai choisi une composition de Stéphane Orlando, extrait d'un album où Stéphane Mercier, en trio, a enregistré cette composition intitulée The String Theory Alpha Project, de Stéphane Orlando donc. Stéphane Mercier en trio avec l'Edinburgh String Quartet, sorti chez Home Records à Liège, qui nous permet de continuer l'agenda avec le programme du Music Village, fidèle à sa tradition d'offrir, de présenter en tout cas, un concert chaque jour ou presque. Pendant tout l'été, ils ont fait chaque jour en tout cas, et c'était à 20h30 que ça commençait et que ça continue à commencer. Ce jeudi 20 août, de la soul au funk, des grands succès avec Marie-Lou au chant et entre autres Patrick Deltor à la guitare. Toujours au Music Village, le vendredi 21, un hommage à Stevie Wonder avec Sarah Le Thor, qui est une chanteuse et qui joue également des claviers. Alors un groupe que j'avais l'occasion de vous présenter il y a quelque temps déjà, c'est Crow du Belge. Le samedi 22, au Music Village, c'est un brass band d'une dizaine de musiciens et non des moindres.
suivi le dimanche 23 par Anke Ludwig en quartet, Anke Ludwig au chant. Le lundi 24 août, Stevie's Experience avec Steve Maas, c'est lui le Stevie. Steve Maas au chant et à la guitare. Le mardi 25, Ricardo Rosa qui invite trois petits points, on ne sait pas encore qui. Saxophoniste Ricardo Rosa, donc le 25. Le mercredi 26, le quintet de Vlat Tolordava qui est trompettiste. Et en quintet donc, ce mercredi 26 août, au Music Village, situé 50 rue des Pierres, pas loin de Manneken-Pis. Deuxième volet du festival Hide and Seek, organisé par Musique Publique jusqu'au 22 août, c'est à Bruxelles, avec le 20 Renette Désir qui nous vient d'Haïti et qui sera à 12h30 à l'hôtel communal d'Ixelles dans la salle du conseil. C'est chaussée d'Ixelles numéro 168 à Ixelles bien entendu. Et le même jour, mais à 18h30, il y aura Bia Ferreira qui vient du Brésil et qui fera deux concerts, un premier à 18h30, un deuxième à 20h30, mais c'est au même endroit, à savoir le dépôt Marconi de la STIP, rue des Deux Gares numéro 82 à Anderlecht. Et puis le 21, l'Alma Trio espagno-belge, ou si je peux le dire comme ça, qui sera à 12h30 à l'atelier Épitaphe, 111 rue de l'Instruction à Anderlecht. Beaucoup de choses qui se passent dans cette commune, comme vous pouvez vous en rendre compte. Simplement, ils nous transmettent leurs informations, les autres pas. Et donc le 21, un groupe qui nous vient de Colombie, Tonada, qui sera à 18h30 et à 20h30 au Lavabo, rue de l'abattoir numéro 30 à Bruxelles 1000. Suivi le 22 par Elias Bachoura de Syrie et de Belgique, à 12h30 au centre d'études tibétaines, 33 rue Capouillet à Saint-Gilles. Et enfin, et toujours le 22 août, Garden Ensemble qui nous vient d'Iran et qui sera à 18h30 et à 20h30 à Parts, P-A-R-T-S. Au 44 rue Ravenstein, près de la gare centrale. Alors, reprise des visites guidées panorama sur la ville à la découverte de Belvédère bruxellois, 5 balades animées par Christian Loire de l'ULB et de la Commission royale des monuments et des sites. Et la 4e édition, ce sera le 22. Le 22 août à 11h, place Poulart, avec un aperçu sur les Marolles. La dernière séance, ce sera le 12 septembre, mais je vous le rappellerai d'ici là. Et donc, visite guidée organisée par la maison CFC avec Christian Loire.

Alors, je vous avais annoncé le concert de Belamba dans le cadre du festival Hide and Seek. Eh bien, ils remettent le couvert le 23 août, mais plus dans le cadre du festival, mais dans un endroit qui est en fait, je ne me trompe pas, un restaurant éthiopien ou quelque chose dans ce style-là. Il s'appelle Toukoul. Et c'est 34 rue de Laeken à Bruxelles. Le groupe Belamba, c'est en fait un duo avec à la guitare Joël Rabé solo, qu'on a déjà eu l'occasion d'entendre sous d'autres configurations. Le Brigittine Summer Festival, lui, se déroule jusqu'au 29 août avec 10 spectacles, entre autres de la danse, et 23 représentations. Et ça se passe donc du côté des Brigittines, bien entendu. À Forêt, le parc poétique, lui, il se prolonge jusqu'au 5 septembre. Il y aura une parade de clôture, nous annonce-t-on. C'est un festival urbain participatif qui se déroule dans des endroits comme le parc de Forêt, la place de Bethléem, etc. Enfin, je vous le rappelle chaque semaine, l'exposition de Yves Malfleet à la maison d'Erasme à Anderlecht, où il confronte, on peut appeler ça comme ça, ses œuvres avec les anciennes œuvres qui sont exposées et le mobilier exposé à la maison d'Erasme, 3 rue Fort-Manoir. Mais c'est également derrière le coin quand on est du côté de la collégiale Saint-Guidon. Voilà, fin de l'agenda pour aujourd'hui et dans quelques instants, la suite de nos programmes.

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Alors, ça, c'est un album qui s'appelle Brindiban, qui est sorti en 2006 et qui est dû au Jugalbandi Trio, un trio de jazz belge qui s'intéresse à la musique des Indes et à sa rythmique particulière. Alors, Fabian Béguin au bansuri, qui est une espèce de flûte de l'Inde. Il y a Souman Sarkar au tabla et Fabian Fiorini au piano. Le morceau s'appelait Apsara et c'est un six-temps, nous dit-on. C'est donc de la musique moderne basée sur la tradition musicale, bien sûr, de l'Inde du Nord et où on a ajouté un instrument qui n'est pas habituel dans la musique traditionnelle de l'Inde du Nord, à savoir le piano. Jugalbandi Trio. Et pour suivre, on va retourner dans le passé également avec un album qui est en fait la ressortie, la réédition d'un album de Michel Herr qui était paru il y a quelques années déjà. Et ici, je vous propose le morceau Pages and Chapters, qui est un des plus longs morceaux de cet album. Bert Joris est à la trompette et au flugelhorn, Paul Heller au sax ténor, Peter Hermans à la guitare, Nathalie Laurier au piano, Sam Gerstmann à la contrebasse et Dre Palomars à la batterie. On écoute.

Pages and Chapters, Michelle avec autour du piano de Nathalie Laurier, quelques musiciens de grand talent que je vous ai nommés avant de vous passer le morceau. Vous avez remarqué qu'il y avait également un quartet à cordes. Alors je vous donne également le nom de ces gens-là, puisqu'il y a Benoît Le Sœur au premier violon, Pierre Hainaut au deuxième violon, Jean-François Durdu à l'alto et Meryl Havard, oui, au violoncelle. C'est sorti sur Igloo en 2019. Puis en 2020, l'album Tribe de Green Moon Tribe. Voilà, c'est un sextet avec Lorcan Failly au violon et à la mandoline, Théo Cromen à la guitare, Lucas Deru à la contrebasse, Antoine Rottier à la batterie, Thierry Cromen à l'harmonica et enfin Antoine Davance à la trompette et au bugle. Et ce sont toutes, sauf exception, des compositions de Lorcan Failly. Je vous propose d'écouter le morceau intitulé « Silent » ou « Silent » peut-être.

Green Moon Tribe avec ce morceau Silent. Et pour suivre, un groupe qui s'appelle High Voltage, et l'album s'appelle Hopping Around, qui est d'ailleurs le nom aussi d'un des morceaux de cet album, sur lequel on trouve des souffleurs et une rythmique. Nico Skeppers à la trompette, Dieter Limbourg au sax ténor, Lode Mertens au trombone, Bart van Kanegem au piano, Peter Verhagen à la basse et Lieven Wenken à la batterie. Ça a été enregistré au studio Tous de la VRT début avril 2004 et c'est sorti sur le label de Werf. On écoute Loose Ends, qui est une composition donc, du saxophoniste Dieter Limbourg.

High Voltage avec ses compositions de Dieter Limbourg, Schism, ah non, Loose Ends, Schism, c'est le morceau qu'on va écouter à présent, et qui est une composition de Manuel Hermia. Alors Manuel Hermia, c'est un saxophoniste bruxellois qui se produit en trio, en quartet, avec l'Orchestra Nacional de la Luna, au sein de The Love Songs, de Jazz for Kids, de Baja, de Slang, etc., etc. Ici, il s'agit de l'album Free Tet, où à la fois il y a le mot free, comme la liberté, comme l'aventure également. Free Tet de Manuel Hermia, avec donc Manuel Hermia au sax, Jean-Paul Estivenard à la trompette, Samuel Blasser au trombone, pardon, Manolo Cabras à la basse et João Lobo à la batterie. C'est sorti sur Igloo en 2022 et on écoute un morceau qui s'appelle Schisms, donc plusieurs schismes. Hermia et ses copains.

Manu Hermia et ses copains, ses camarades, avec un extrait de l'album Free Tet qui était sorti en 2022 sur le label Igloo Records. Il porte, comme ça vous avez toute la précision, le numéro 328.

Le morceau s'appelle Clément, il a été enregistré en public. C'est une composition de Philippe Catherine et c'est extrait d'un album consacré Fabrice Allemand, en fait, qui la version live au festival de Dinan, le Dinan Jazz Festival, en 2023. Si je ne m'abuse pas, le disque lui est sorti sous version uniquement digital chez Igloo en 2024. C'est en fait la musique qui avait été enregistrée par Fabrice Allemand sur son album Spirit One Clarity, premier d'une trilogie de Allemand, donc de Fabrice Allemand, saxophone soprano, et il siffle aussi sur certains morceaux. Il est accompagné par Nicolas Andrioli au piano, par Jean-Louis Racinfos à la contrebasse et par Mimi Verdram à la batterie. Un long morceau, donc, bien agréable à écouter et en version live, comme tous les morceaux de cet album. Pour changer de genre et de style, un solo à la guitare, Jacques Stotsem, extrait de l'album Two Bridges. Je vous propose le morceau Inner Circle. On l'écoute.

Inner Circle, c'est en solo, donc, comme pour cet album, comme vous avez pu le remercier, avec son Harvest Group, Guillaume Vierset à la guitare, bien entendu, Marine Orel, Mathieu Robert au sax, Yannick Peters à la contrebasse, Yves Peters à la batterie, et le troisième album de cette formation, donc Harvest Group, est sorti sous le titre Lightmares. Jeu de mots sur Nightmares, les cauchemars, cauchemars de lumière en quelque sorte. L'album est sorti en 2022 sur Igloo également. Et je vous propose d'écouter le morceau qui donne son nom à l'album, donc Lightmares. On écoute Harvest Group.

Enregistré en novembre 1992 à l'église Saint-Apollinaire à Bollens par Jérôme Lejeune, c'était un extrait de cet album de chansons américaines, jazz, ici Gershwin, enregistré par Steve Huben au sax et Michel Benita à la contrebasse. Alors Steve Huben fait partie de ces monuments du jazz belge qui se sont fait connaître il y a bien longtemps déjà. Et il n'est pas le seul musicien dans la famille, puisque Greg Huben, son fils, trompettiste, a également...

déjà une belle carrière derrière son dos. Et il a, entre autres, avec son père, enregistré l'album Uben & Son. L'album s'appelle 7 sur 7. Il a été enregistré en 2019 au Jet Studio à Bruxelles par Jeff Ginouve. Et qui a-t-il d'autre comme musicien à part les Uben père et fils? Il y a Fabien Fiorini, Pascal Mohy. Ah non, Fiorini, c'est un compositeur, mais donc dans les musiciens qui accompagnent Steve Uben et Greg Uben, Pascal Mohy au piano, Cédric Raymond à la contrebasse et James William à la batterie. Je vous propose d'écouter le morceau qui commence, qui introduit cet album, Camel Ride. On écoute Uben and Son.

Manson avec un extrait de l'album 7 sur 7, c'est plus précisément Camel Ride qui ouvre cet album. À présent, Chris Juris avec un extrait d'un album Songs for Bizzo qui réunit des cassettes de 1976 et des cassettes de 1991. C'est de celle de 1991 que je vous propose d'écouter l'extrait intitulé Dance of the Mulattoes. Mais d'abord, la liste des musiciens qui accompagnent Chris Juris, car il n'est pas seul. Lui, bien sûr, au piano, aux percussions et toute une série d'autres instruments. Il y a John Ryoko, Steve Huben, Frank Vagané, Bob Stewart, Christoph Herbststreusser, Franz van der Hoeve, Dre Palmaert et aussi David Links sur un des morceaux, en tout cas, mais pas celui que nous allons écouter. Ça a été enregistré en 1991. À Herent en Belgique au studio Impulse. Le morceau s'appelle Dance of the Mulattoes.

Chris Joris et ses amis dans Dance of the Mulattoes, extrait de l'album Songs for Mbizo. Ici, c'était dans la partie enregistrée en 1991. Chris Joris. 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

Bonsoir et bienvenue sur Radio Air Libre. Nicolas Eclat au micro. J'espère que vous allez bien malgré les temps difficiles. Ne perdons pas courage, continuons de rester vigilants et de nous nourrir, de nous informer. Et pourquoi pas avec cette nouvelle émission, Le Sentiment. Aujourd'hui, nous tenterons de compléter l'émission du mois passé qui portait sur un article rédigé par trois sbires de chez McKinsey, ce cabinet d'expertise et de conseil. Et je vais parler aujourd'hui d'une intervention parue sur le site lundi matin, il y a un mois, et qui viendrait bien compléter cet article. Mais je reviens d'abord ici sur la substance de cet article paru le mois passé dans l'Écho, et donc qui était signé par trois personnes qui travaillaient au cabinet McKinsey. Alors, je résume la substance de cet article. L'idée est que grâce à une croissance soutenue de 2,6% par an, donc c'est assez précis, au niveau mondial, on résout tous les problèmes sur la planète et on arrive à la prospérité pour tous, à savoir 12 milliards de personnes à l'horizon 2050. Basé sur l'avancée technologique et la croissance économique, on viendrait à bout de tous les problèmes d'un point de vue économique. Chacun pourrait participer et profiter à la prospérité qui correspondrait à un niveau de vie égal à celui de la population suisse d'aujourd'hui, mais appliqué à tout le monde. Ce délire positiviste ne voit qu'un seul souci dans son horizon, la non-croyance à ce projet. Un problème d'ordre politique et social donc, les gens n'y croient pas, ou pire, combattent ce genre de plan et c'est là que ça coince, ou que ça coincerait, disons. Alors ce discours met un peu la puce à l'oreille en ce qui concerne une stratégie qui pourrait se mettre en place dans les cercles éclairés du capitalisme avancé, je dirais, hein, tout ça entre guillemets. En tout cas, c'est ce qu'on pourrait en déduire en lisant en filigrane ce qui transpire de cet article. Alors, en gros, ce serait pour sortir le capitalisme de sa torpeur, donc par le haut, il faudrait recourir à une sorte de fuite en avant, mais pour mettre celle-ci en marche, il faudrait passer outre les réticences de gens soit mal informés ou mal intentionnés et passer outre les obstacles dus à un mécontentement social infondé puisqu'à terme, le Graal serait atteint sous la forme d'une prospérité à la Suisse pour tout le monde. Comment envisager évidemment de passer outre ce mécontentement, de passer outre ces réticences? Peut-être bien qu'on voit que l'autoritarisme serait une voie à suivre pour mettre ce plan à exécution, même si c'est évidemment pas du tout présenté comme ça. Et c'est ici que l'article que je propose aujourd'hui, un article de Michaelis Lianos, viendrait nous éclairer et ouvrir un champ de réflexion sur ce qui est en train de se dérouler sous nos yeux encore ébahis. Enfin, ce serait quelque chose qui participerait à une réflexion en tout cas. Mais avant d'aller plus loin, musique avec Sweetest Choice et le morceau Gran Miracle d'Amore de la compositrice Maddalena Casulana.

C'était Sweetest Choice, groupe composé de Sébastien Sirotto à la trompette et Benjamin Glibert à la guitare 12 cordes. Leur album Light Songs, paru l'année passée, ne contient que des reprises de morceaux qui ont été composés par des femmes, des compositions qui remontent parfois loin dans le temps, comme avec ce morceau de Maddalena Casulana, musicienne de la fin de la Renaissance, née au milieu du XVIe siècle. Par rapport à l'article sur McKinsey, et je vous renvoie à l'émission Le Sentiment du mois passé, on peut dire qu'il est animé d'une démarche de gens de droite et que, comme nous allons le voir avec Lyonos, nous allons voir comment cela s'articulerait avec des politiques actuelles mises en œuvre par des dirigeants de droite. Mais ce qui est intéressant, c'est aussi ce que j'ai vu passer fin de la semaine passée dans une critique d'un livre qui vient de paraître et que je n'ai pas encore eu la possibilité de lire, mais ça donne fort envie, et qui serait une proposition de gauche par rapport à celle de McKinsey et qui est l'œuvre de deux journalistes américains. Je reviendrai sur ce livre un peu plus tard dans l'émission parce que c'est très intéressant pour compléter la réflexion. Mais commençons donc par le commencement et l'article de Michaelis Lyonos intitulé « Gleichschaltung, la normalisation contemporaine à l'autoritarisme ». Bon, « Gleichschaltung », on verra un peu plus tard ce que ça veut dire. C'est un peu abscond de mettre ça dans le titre, car ce qui compte ici, c'est bien l'idée de normalisation à l'autoritarisme. Cet article est paru le 11 mars 2026 sur le site de Lundi Matin, lundi.am. Alors, voici comment il est présenté. Dans ce brillant article, le sociologue Michaelis Lyonos propose d'analyser les conditions autant que le déploiement de cette nouvelle forme de l'autoritarisme qui se propage à travers le monde. D'un côté, la démocratie représentative dans la forme agonisante, de l'autre, l'individualisation extrême qui autorise à chacun une marge de liberté à la condition que son cadre ne soit jamais contesté. Et c'est tout le paradoxe de notre époque, que la fascisation s'accompagne du plus haut niveau de normalisation des existences. Alors, je vais également vous lire des extraits de l'article et les commenter, évidemment. Mais avant, nous allons écouter Electric Party, un groupe néerlandais des années 80, avec le morceau « Tension ».

Tension de Electric Party, réédité récemment sur le très bon label Knekkelhuis. Alors, je vais vous lire un premier extrait de l'article « Communauté et individus ». Il y a un demi-siècle, personne n'imaginait que le capitalisme innovant de pointe serait porté par une société dirigée d'une main de fer par un parti communiste. Car personne ne pensait que l'on parviendrait à la situation où chaque humain se penserait comme une unité mesurant sa liberté à l'aune de sa propre expérience et non pas de celle des autres. Ainsi peut-on se concentrer aujourd'hui sur la sphère proche de sa propre expansion sans avoir l'envie et le temps de s'intéresser à celle des autres. Cela convient aux gagnants de la concurrence sociale, les strates prospères et dirigeantes, aussi à ceux qui se pensent gagnants, par exemple les progressistes, qui se satisfont de l'occupation intellectuelle de la sphère médiatique et numérique. Mais les gagnants et les perdants partagent le trait commun fourni par l'apport historique du capitalisme démocratique, l'individualité. En clair, l'individu a atteint l'étape où il ou elle prétend naturellement à une société qui lui convient sur tous les plans, idéologique, identitaire, organisationnel et symbolique. Ce qui est important alors n'est pas de coexister dans la molle tolérance social-démocratique, mais de parvenir à imposer à toutes et tous un monde qui nous ressemble. La polarisation donc augmente car les arbitrages demeurent confiés à un pouvoir central de gouvernance. Donc, premier extrait. Lyonos ici prend acte d'un fait majeur de nos sociétés, l'individualité, comme il l'appelle, on peut aussi dire l'individualisme, ce qui n'est pas peut-être tout à fait la même chose, mais ce sont sans doute des mots qui se complètent. En tout cas, on pourrait aussi ajouter une forme exacerbée qui serait le narcissisme. Et ces individualités, donc plus ou moins exacerbées, doivent s'imposer, ce qui doit être géré. Et géré par qui, sinon un pouvoir central. Alors, on poursuit. Un nouveau contrat autoritaire émerge. Chacun est libre de tout poursuivre sur le plan individuel à condition de ne pas contester les prémices de la gouvernance systémique de sa société. Les piliers moraux du totalitarisme du XXe siècle ne sont plus nécessaires. La croyance en Dieu, l'abstinence sexuelle, la politesse conventionnelle, le code vestimentaire, les normes familiales, la déférence en matière de statut, de classe et d'âge appartiennent à un mode de contrôle social désuet. La liberté individuelle n'est plus de nature civique et réciproque, mais de nature expérientielle et personnelle. Elle est éprouvée en soi et pour soi, pas en société et pour la société. Alors, ce qui reste à l'individu est la délégation à une force qu'il ou elle imagine capable de corriger le monde, c'est-à-dire de le formuler à son image. Accéder à cette force est aujourd'hui la seule utilité de la communauté, propre aux hommes et aux femmes des classes inférieures qui ne peuvent pas se considérer adéquats par leur performance personnelle. Leur revenu est médiocre, souvent partiellement dépendant des allocations diverses. Ils et elles ne peuvent pas peindre leur autoportrait avec les couleurs vives de l'avant-garde. Ils ont besoin d'une communauté d'appartenance qui leur offrira un socle narcissique minimal, une estime de soi essentielle. Mais les moyens spontanés de construction communautaire ont disparu dans la société des individus, ce qui conduit au besoin d'une médiation élitaire. C'est exactement cela qui explique qu'un milliardaire, héritier d'un empire immobilier et financier, peut représenter l'opposition au système et gagner par deux fois les élections aux États-Unis. Voilà qui est assez clair, cette contradiction entre individualité, consommateur, disons aussi, pour une grande partie frustrée, qui aurait besoin de médiation de gouvernance forte pour espérer appartenir à un semblant de communauté. Avant d'aller plus loin, nous allons faire une petite pause musicale avec Space Lady et Synthesize Me.

The Space Lady Synthetize Me. Avant de poursuivre la lecture d'un extrait de l'article de Lyonos, je reviens sur la notion et le terme de Gleichschaltung dont on parlait tout au début et qui se trouve dans le titre, l'intitulé de l'article. Alors, Gleichschaltung, un mot allemand dont je ne connaissais pas la signification, mais elle est importante parce que le mot renvoie à un fait historique et qu'il va être utilisé par Lyonos dans son article. Donc c'est bien de voir un peu ce dont il s'agit. Alors, le Gleichschaltung, qui se traduirait en français par « mise au pas », est le processus mis en œuvre par Adolf Hitler et le parti nazi de février 1933 à août 1934 pour imposer leur pouvoir total sur l'Allemagne et mettre la société au pas afin de concrétiser le mythe de la communauté populaire. Ce processus vise toutes les sphères de la société, politique, économique, religieuse et culturelle, et concerne l'ensemble de la population. Il a notamment pour objectif d'éliminer toute opposition réelle ou potentielle et comporte un important volet antisémite. Le Gleichschaltung est mis en œuvre dès l'arrivée des nazis au pouvoir via le développement d'un appareil répressif, des outils législatifs et réglementaires et la création d'organisations de masse destinées à encadrer tous les secteurs de la société. Les moyens employés étaient la séduction, l'intimidation ou la terreur. Nous pouvons continuer alors maintenant la suite de l'article où nous allons retrouver le terme. La dynamique autoritaire exprime une combinaison des forces divergentes qui s'orientent vers la réparation d'une société sans centre axiologique ni pratique commune largement admise. La mise en ordre, la coordination bien identifiée par le NSDAP, donc le parti nazi, comme indispensable à l'assise de son pouvoir, implique aujourd'hui non pas un effet totalitaire généralisé, mais un alignement des forces opérationnelles d'une société avec le projet autoritaire. Rapidement, grandes entreprises et institutions du marché se rapprochent de la vague autoritaire pour ne pas se trouver dans le viseur des gouvernements précisément soutenus pour imposer cette collaboration. De la disparition inexpliquée de Jack Ma à l'alignement trumpiste des colosses de la Silicon Valley et le rapprochement discret de l'entrepreneuriat français républicain au Rassemblement national, on constate le fonctionnement renouvelé de l'autoritarisme. La Gleichschaltung contemporaine est une standardisation laissant à l'individu son espace de consommation libre et d'intimité sans contrôle en assurant que ses liens aux autres ne puissent mettre en question des principes organisationnels collectifs qui s'opposent parfois frontalement aux principes des choix individuels. Donc on voit ici que la notion Gleichschaltung est un peu adaptée à la situation d'aujourd'hui. Donc deux niveaux politiques coexistent de cette façon, sans oppression totalitaire. D'un côté, la liberté expérientielle sur le plan personnel, et de l'autre, l'autorité de gouvernance, qui peut plaire ou déplaire à certains, mais ne peut être mise en question sous peine de répression ciblée et lourde. Il s'agit d'un nouveau genre de totalitarisme, que donc aussi on appellerait autoritarisme. En d'autres termes, résume Lyonos, le message est clair, vous pouvez faire tout ce que vous souhaitez à condition de ne pas obstruer la réalisation d'un ordre qui remet en place une vision forte, tutélaire et sans scrupules du pouvoir. Le cadre se clarifie à partir de ce modèle sur tous les plans. La loi, les institutions, le secteur public et le secteur privé sont des instruments du mandat autoritaire. Maintenir l'ordre dans une collectivité dont une partie conséquente craint la fragmentation. L'allégeance de tous ou même la conformité active ne sont pas requises, il suffit de ne pas gêner. Lyonos termine ensuite cette partie de son exposé par « Du point dans le temps où nous nous trouvons, ce compromis semble rajeunir l'autoritarisme avec grand succès. » Car du moment où les citoyens et citoyennes s'expriment comme elles le souhaitent, voire critiquent ouvertement, la dynamique de rupture politique est affaiblie.
les humains réagissent sérieusement en majorité quand ils sont réprimés ou démunis. Seuls les idéologues le font par principe civique. Ainsi, avec un niveau de consommation et une marge d'action soutenable, l'autoritarisme augmente sensiblement son périmètre d'application, comme en Italie et en Hongrie, sans que les tensions provoquées ne conduisent à un conflit collectif violent, c'est-à-dire une guerre civile. Le modèle devient tolérable et s'exporte en s'ajustant aux cadres socioculturels comme en Argentine ou précédemment au Brésil. Oui, pas de conflit collectif violent. Le modèle devient tolérable. Il y a certes des contradictions, mais elles sont toujours mises sous l'été noir, toujours contrôlées.

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C'était le magnifique Vertige par Arne Vinzon, sorti sur le label Doki Doki en 2013. On reparlera de Arne Vinzon à la fin de l'émission. Alors, dernière partie de l'article de Michaelis Lyonos, où il est question de mise en ordre, même délirante, et du problème de la conversion à la position de l'ennemi. Voyons cela. Il est faux de supposer que cette configuration politique est inefficace. Au contraire, elle équivaut à une exploitation du pouvoir à grande échelle, une Gleichschaltung opportuniste, donc une mise au pas, opportuniste, cherchant à transformer ses ressources en piliers de mise en ordre au niveau géopolitique aussi. Poursuivre brutalement les étrangers dans les rues, intervenir sans hésitation dans les programmes des universités, capter ou éliminer des chefs de gouvernement hostiles au nom de la démocratie et même tenter l'achat forcé du Groenland semblaient des fictions géopolitiques grotesques. Elles se réalisent aujourd'hui en abolissant d'un revers de main le cadre juridique et les conventions diplomatiques des rapports internationaux et en affirmant ainsi que la mise en ordre du monde est légitimement la première priorité d'un mandat autoritaire. La réussite pratique de cette légitimation est en elle-même un problème puisqu'elle conduit inévitablement à la fusion toujours plus étendue des forces demandeuses d'une communauté ordonnée. Mais elle est un problème encore plus grand car elle convertit les adversaires de l'autoritarisme aux méthodes autoritaires. Peu d'attention est portée au phénomène que nos ennemis nous convertissent, surtout quand ils nous vainquent. Alors il explique un petit peu cela plus précisément, mais il suffit de regarder brièvement les évolutions géopolitiques actuelles pour comprendre comment le couple autoritarisme-violence supplante de plus en plus le couple démocratie-paix. Loin d'une coïncidence, cette transition est due au problème de la démocratie elle-même qui, dans sa forme agonisante représentative, ne convient aucunement à la société de l'individualité triomphante. Seule une démocratie respectant l'idée que l'individu se fait de ses besoins et de ses choix dans chaque domaine peut paraître assez convaincante pour éloigner la quête de l'ordre et les conditions polarisantes qui la nourrissent. Notre retard sur ce plan ne peut qu'alimenter la diffusion de ce nouvel autoritarisme auquel les plus puissants convertiront les plus faibles jusqu'à ce que la quête de l'ordre conduise peut-être au désordre de la destruction massive. Notre course politique contre la montre ne doit donc pas se concentrer sur la lutte d'un face-à-face contre l'autoritarisme, lutte qui la nourrit, mais sur l'approfondissement de la démocratie qui le rend inutile. Michaelis Lyonos. Ici donc, évidemment, il met en garde les manières de réagir face à cette montée de l'autoritarisme. Et lui, donc, il suggère ici, c'est quelqu'un qui, ce sociologue, donc, quelqu'un qui a beaucoup travaillé sur la démocratie directe. Et pour lui, donc, pour sortir de ce cercle infernal de confrontation face à l'autoritarisme qui ferait que nourrir ce dernier par des mécanismes de frustration, de médiation, enfin, des choses qui ne sont pas de l'ordre qu'on ne sait pas vraiment contrôler, qui nous échappent. Pour lui, donc, il faut s'en remettre à continuer à œuvrer pour aller dans un sens où on fait participer beaucoup plus cet individu qui est un fait dans la société contemporaine. Et donc, lui, il plaide pour une démocratie non plus représentative, mais beaucoup plus directe. Voilà, c'est un peu la conclusion de cet article. Avant d'aller plus loin, retrouvons Chocolat Billy et son morceau « Le Monstre » paru en 2018.

Le monstre Chocolat Billy. Nous avons vu que la cohérence entre une société individualisée et un gouvernement autoritaire est aujourd'hui visible, et cela de plus en plus. Et que si on reprend le projet que je nommerais McKinsey, celui que nous avons vu le mois passé, et qui est celui d'une société techno avancée et de plus en plus avancée, avec son capitalisme lui aussi en expansion, avec une croissance économique comme étendard, on voit que ce projet est lui aussi compatible avec cette mise au pas. Et cela, même dans un certain sens, il le souhaite, cette mise au pas. Alors, je vous parlais d'un livre qui faisait écho avec les idées avancées par les experts de McKinsey. Et c'est la critique parue dans Libération du 7 avril de ce livre qui m'a évidemment interpellé et dont je voudrais vous parler. Bon, je n'ai pas lu le bouquin en question, mais la critique est assez complète et donne un bon tableau des idées qui parcourent le livre. Je vous en lis un petit condensé. Une brise d'optimisme agite la gauche américaine sous la forme d'une question provocatrice. Et si on recommençait à penser au futur avec optimisme ? Le pavé a été jeté dans la mare par le chroniqueur du New York Times, Ezra Klein, et le journaliste à The Atlantic, Derek Thompson, dans le livre « Abondance ». Avec une thèse très simple, à force de trop réguler, la gauche est devenue incapable de créer de la richesse. Il est temps de débrider l'innovation. Le livre publié il y a un an aux États-Unis y a déclenché une petite guerre civile, observe New York Magazine, entre guillemets évidemment, entre les pro-abondance et les anti-abondance. Alors, de quoi parle le livre ? On voit venir ceux qui auront envie de s'emparer du livre, les mêmes qui regrettent la gauche d'avant, trouvant que celle d'aujourd'hui est déprimante et que l'écologie est punitive. Le Figaro, qui s'insurgeait contre les folles théories importées des États-Unis comme le wokisme et la déconstruction, s'est cette fois jeté sur le livre et se réjouit de voir deux sociaux-démocrates classiques qui sont simplement là de voir leur camp politique s'être transformé en une machine à empêcher et de prophétiser, les décroissants y verront du techno-optimisme béat et retourneront s'attacher aux arbres pour protester contre la construction d'une autoroute. Accrochez votre ceinture, ça va secouer. Que disent au juste Klein et Thompson ? Ils défendent une idée simple. Pour créer le futur que nous voulons, nous devons construire et inventer davantage que ce dont nous avons réellement besoin. Les lois environnementales du XXe siècle bien intentionnées bloquent aujourd'hui les projets d'énergie nécessaires au XXIe siècle, écrivent encore les journalistes, appelant à sortir des postures campistes. Ils mobilisent la théorie de l'offre, totem des républicains américains et des macronistes français, critiqués à gauche comme la doctrine économique du néolibéralisme, pour proposer une nouvelle théorie de l'offre, soulignant que la croissance économique n'est pas irrémédiablement liée à l'essor d'une société de consommation de biens bon marché. Ils assurent qu'il est possible de développer la production plutôt que la consommation, comprendre le développement d'immeubles, d'infrastructures et d'énergie plutôt que de sneakers et de Coca-Cola. Puisqu'il ne s'agit pas de complètement oublier le green, dans cette mouture boostée au Green New Deal, Klein et Thompson misent sur des nouvelles technologies qui ouvrent des horizons inédits et permettent de résoudre des problèmes autrefois jugés insolubles. La seule voie pour limiter le réchauffement climatique tout en luttant contre la pauvreté consiste donc à inventer une énergie propre, abondante et bon marché. On notera au passage que les auteurs réduisent la crise climatique au seul réchauffement. Le mot biodiversité n'apparaît pas une seule fois dans le texte. Puis de mobiliser pêle-mêle hydrogène vert et ciment bas carbone, aucun des deux n'en a fait ses preuves pour l'heure, fusion nucléaire ou traitement pour les cancers incurables, etc. etc. S'ils ont en commun avec les techno Bros, donc les pro-techno-libertariens, une religiosité technophile. Klein et Thompson se distinguent par la place centrale qu'ils accordent à l'État pour piloter les infrastructures de capture du carbone, les fermes verticales ou la culture de viande cellulaire. À bien y regarder, abondance n'est pas une parfaite incongruité. Le livre s'inscrit dans une forme d'éco-modernisme, le courant qui affirme que les technologies permettent
patron de Découpler, croissance économique et impact écologique, le philosophe Pierre Charbonnier, qui partage une sensibilité de centre-gauche et une volonté de porter un discours écologique modernisateur, audible pour les dirigeants, regrette dans Uzbek Enrika que Klein et Thompson utilisent l'argument climat de manière un peu opportuniste pour relancer une forme de modernisation qui n'est tout simplement pas soutenable. On retrouve ici donc les mêmes éléments que du côté McKinsey. Technologie de pointe, théorie de l'offre, ici à la sauce progressiste, mais avec, pas loin, en embuscade, la nécessité de l'intervention de l'État. Tout cela ne sent pas très bon. En face, je mettrai en avant la pertinence des arguments de Michaelis Léonos, base sur laquelle nous pouvons réfléchir de manière convaincante. En tout cas, c'est ce qu'il me semble, à vous de voir, bien sûr. Nous allons écouter Éclaircie, à trois sur la plage.

Le groupe A3 sur la plage, le morceau Éclairci. Je voudrais faire une petite correction, parce que le nom de l'auteur de l'article, je l'ai écorché. C'est bien Michaelis Lianos et non Léonos, comme je l'ai dit, me semble-t-il. Alors, je voulais, pour conclure cette émission, vous rappeler que Arne Vinzon, que nous avons entendu, sera un des groupes qui fêtera l'anniversaire du label Cheap Satanism Records le samedi 25 avril au Botanique, dans la salle de la Rotonde. Au programme, il y aura également Marius Atherton et Lem, qui, pour l'occasion, fêtera la sortie de son nouvel album. Je ne peux m'empêcher de vous proposer, pour terminer l'émission, un morceau tiré de ce nouvel album de Lem. Voici le morceau « Attention ». Morceau qui vient d'être mis en ligne en attendant la sortie de l'album. C'était le moment promo. Je vous dis donc rendez-vous le mois prochain, ou mieux, le 25 avril. D'ici là, portez-vous bien. Je vous laisse avec attention. Bye bye. Attention !

Bénéficiaire. Et vous vous rendez compte, on est sur la même scène que Charles Aznavour. Et il y en a qui disent que le rock est mort. Alors on va faire de Charles Aznavour et Gilbert Bécaud. Viens voir les musiciens, version garçon, bouche.

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C'était Manu de la fanfare du Belkistan. Merci à lui.

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Et bien, je vous présente Jojo

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0: Alors que les troupeaux s'apprêtent à démontagner, l'automne venant, c'est un véritable massacre qui s'est produit au pied du Grand Galibier près de Valoir, en Savoie. Une centaine de brebis a été tuée à la suite d'une attaque. Au banc des accusés, le loup, les experts doivent livrer leur conclusion, qui ne semble pour l'heure pas faire de doute.
1: Dans le premier épisode, les bergers nous ont dit qui ils étaient, quel était leur métier et comment s'articulait leur volonté de sortir du système. Dans le deuxième épisode, les éleveurs nous ont appris qu'ils étaient dépendants aux primes et aux subventions, et donc complètement dépendants du système. Dans ce troisième épisode, c'est la guerre.

0: En novembre 1992, on voit apparaître deux loups dans le parc national du Mercantour, dans les Alpes françaises. Ce sont les deux premiers loups de la nouvelle génération qui va repeupler la France. Et depuis lors, un conflit extrêmement tendu prend de l'ampleur, qui oppose d'un côté les protecteurs du loup, on appelle les pro-loups, et d'un autre côté les anti-loups. Les anti-loups, majoritairement composés d'éleveurs. Aujourd'hui, lorsqu'on entend parler du pastoralisme, lorsqu'on entend parler des troupeaux et lorsqu'on entend parler des bergers dans les médias, c'est très généralement associé à la question de la présence de loups. Que dis-je ? Du loup.
1: On essaie de trouver des indices de présence, donc des crottes, des empreintes. On essaie de l'entendre hurler, mais c'est quand même pas donné à chaque sortie, quoi. On essaye, on espère. Parce que c'est, en tout cas ici, c'est une des seules façons, pour pas dire l'unique façon, d'approcher un petit peu, d'appréhender un petit peu la vie du loup. On essaie de trouver des indices de présence.

0: Je peux t'en parler, moi, des écologistes et des pro-loups. Ce sont des gens, ils montent à la montagne, ils vont dans la forêt, et alors ils cherchent des loups. Et comme ils ne peuvent pas les voir, eh bien alors, ils essayent de les faire hurler. Et comme ils ne peuvent pas les faire hurler, eh bien ils cherchent des merdes. S'ils cherchent la merde, et puis ils redescendent, avec leurs crottes qu'ils ont trouvées, ils sont tout contents, et viennent nous expliquer comment on doit faire notre métier pour cohabiter avec les loups et tout ça, soi-disant que les brebis et les loups, ça pourrait vivre ensemble. Mais je vais te dire, moi, ces gens-là, ce sont des chercheurs de merde.
1: Bah, que ce soit des cons de la ville ou des cons de la campagne, hein. Je veux pas de cons, moi. Bah après, la montagne, elle est à tout le monde aussi, quoi.
2: Je connaissais la polémique, mais pour moi, j'étais vraiment l'écolo de base, quoi. Pour moi, c'était les bergers qui faisaient pas leur boulot, quoi. Je comprends pas que... Pourquoi est-ce qu'en Italie, ils ont 2500 loups et ça ne pose pas de problème? Pourquoi est-ce qu'en Espagne, ils ont plein de loups, ça pose pas de problème? Nous, on a 3 loups. Enfin, tu sais, c'est vraiment les arguments de base que... Maintenant, moi, je les attends, les écolos, quoi. Parce que... Et je prendrais un malin plaisir à tchatcher avec eux, quoi. Mais voilà, ben... Parce que c'est vrai que moi, j'ai pas mal été dans ce milieu-là, quoi. Et puis voilà, maintenant, moi, je sais que j'y traîne plus trop parce que je me rends compte qu'ils sont déconnectés de la réalité, quoi. Parce que c'est vraiment... Et ouais, ils ont pas la réalité des quotidiennes et tout ça, quoi. Ils ont... C'est toujours la même chose, quoi. Ils ont l'idéal du... L'idéal naturel, quoi.
3: C'est la guerre.
4: Les bergers se sont regroupés en associations pour défendre leurs intérêts. Et il leur arrive de devoir débattre du loup. C'est même un sujet qui, la plupart du temps, prend le pli sur toute autre discussion.
2: On décharge, ensuite on monte un peu plus haut, on avait réparti le 3 loups. Et on commence à casser la croûte, puis là, il y a un gars qui arrive, qui est l'ONF, et puis là, il fait... Il y en a qui l'ont vu, hein. Il y en a qui l'ont vu, quoi. Alors, bah, tu comprends tout de suite qu'il s'agit du loup et tout, et... mais, enfin, dès le début, t'es mis dedans, quoi. Puis moi, j'arrivais, tu sais, avec mes grandes idées de naturaliste et tout, des colois de balle, quoi. Ah, le loup. Et c'est vrai que tout le long, c'est pas du tout de quoi en penser, quoi. Enfin, et là, direct, t'es mis dans le jus, quoi. Ah ouais, d'accord. Et c'est vrai que ça fait c'est une sacrée... Enfin, t'as aussi le côté psychose de l'affaire, quoi. C'est qu'au final, tout le monde en parle. Et dans le... c'était fou, quoi. Parce que c'était vraiment le premier truc de discussion, c'est ça. Mais même entre éleveurs, hein. Puis c'était il y a 4 ans, quoi. Donc c'était à l'époque où ça commençait un peu à être tendu. Il y avait les mesures qui s'y mettaient. Quand t'avais les éleveurs qui disaient ah, « faut pas les signer », d'autres qui disaient « faut les signer ». Enfin, donc c'est là où il y a eu pas mal toutes ces manifs et tout ça, quoi. C'est là où on a autorisé les premiers types... Enfin, ouais, c'est là où c'était vraiment polémique et c'était d'actualité, quoi. Et tout le monde en parlait, putain, dans le village, mais c'était... Ah, mais... Alors, tu voyais, et puis il disait, ah, mais toi, tu le vois tout de suite, ceux qui sont pour le loup, ceux qui sont contre le loup. Enfin, c'était vraiment catégorique, quoi. Tu classais les deux types de gens, quoi.
5: Moi, j'ai l'impression que depuis qu'il y a cette histoire de loup, de toute façon, personne ne sait rien sur la quantité. Chacun estime à la baisse ou à la hausse, suivant si c'est les éleveurs ou si c'est les écolos, chacun estime à la hausse ou à la baisse le truc. La question, c'est est-ce que c'est vraiment important?
6: Je pense que Marseille, il a travaillé quand même avec pas mal de techniciens depuis quand même quelques années. Quoi. Je pense. Parce qu'il avait fait une...
5: Connerie.
6: Il avait fait une vidéo.
5: Des conneries, pourquoi se stabiliser
6: qui fait par un champ, je sais plus qui.
5: Mais le territoire, ils l'agrandissent. On a bien vu qu'ils agrandissent de plus en plus leur territoire. Pourquoi ils s'arrêteraient?
6: Ils sont
5: bloqués sur l'arc pyrénéen. Il y en a 2000 là, en Espagne. Je vois pas pourquoi en France ils ne montraient pas aussi, quoi, tu vois.
7: On pourrait avoir l'impression que la position des bergers est unanime quand il s'agit de se déterminer par rapport au loup, de savoir ce qu'on pense, est-ce qu'il faut l'éradiquer, est-ce qu'il faut faire avec, est-ce qu'il faut le protéger, etc. Mais en réalité, quand les bergers se regroupent en association et décident de prendre une position commune sur cette question-là, on voit que là aussi, il y a énormément de débats.
5: On se positionne comment? C'est-à-dire qu'on est foncièrement anti-loups, c'est-à-dire qu'à ce moment-là, on se dit « Ouais, les loups, faut les éradiquer, blablabla, blablabla. » Ou on dit « Non, vive les loups, faut les protéger. » Ou est-ce qu'on se dit « Bah, de toutes les façons, ils sont là maintenant et qu'il faut essayer d'être un peu plus intelligent que les autres. » C'est ce que je pense, c'est pour ça que je dis ça. d'être essayer d'être un peu plus intelligent que les autres, parce que de toute façon on n'arrivera pas à les non je pense pas, mais les autres, c'est-à-dire que les extrémistes de tous bords, c'est d'essayer d'arriver à se dire nous il faut qu'on arrive à vivre mieux avec ce look, et de toutes les façons quoi qu'on fasse on n'enlèvera plus, c'est fini. Il y a des accords qui ont été signés européens pour la protection du loup, même avant qu'il soit annoncé en France. Il y a des lobbies très très importants et tout qui préfèrent largement éliminer les bergers que les loups. On va pas se mettre du côté des chasseurs non plus, ni rien du tout. Donc moi je pense que il faut essayer de faire en sorte que notre métier se passe mieux, faire en sorte que la population se développe pas d'une manière complètement folle quoi. Ben j'en sais rien, mais
8: là, attends, il y a des éleveurs qui me disent, ouais, maintenant pour le loup, il va falloir passer ton permis de chasser, comme ça tu auras le droit de porter la carabine pour aller garder.
5: Oui, mais ça c'est hors de question.
8: Ouais, mais non, mais il y en a qui sont prêts à le faire.
1: Ah ouais,
5: ils ont, t'as le droit de faire, de tirer un tir de dissuasif pour faire peur, mais seulement, mais tu as le droit d'avoir une carabine, enfin ou un fusil à la cabane, seulement si t'as ton permis de chasse. C'est tout, c'est pour ça que. Oui, t'as aussi le droit de te promener. Et même à la cabane, t'as pas le droit si t'as pas permis de chasse.
6: Tu peux apporter des précisions par rapport à ça.
2: On les ramène le soir, il y a une petite vire comme ça. Puis je vois les premières bêtes qui se retournent. Alors je me décale un peu derrière, c'est pour les contrer. Et là, vraiment, à 30 mètres, et nez à nez, enfin. Et là, je te jure, mais t'as toutes les chines qui se glacent, quoi. Parce que tu sais que c'est le loup, quoi. Enfin, tu le vois, et puis, au début, tu sais pas trop, tu t'imagines, tu te fais, parce que tu sais pas trop, tu dis, ah, c'est une grosse bête, c'est une bête du Gévaudan, un truc comme ça. Tu parles, le truc, c'était un petit berger allemand, quoi. Ah non, il était, et à peine on se voit, bon, lui, il repart, il fait demi-tour. Hein. Et donc, moi, je m'avance un peu pour voir ce que je voyais pas trop. Et il avait réussi à en isoler une, alors que j'étais là, hein. Il avait réussi à en isoler une, et je le voyais à la descente, là, il partait, la brebis et le loup au cul, quoi. Et bam, ça débarroulait de partout, quoi. Et moi, le temps que j'y aille, je descends et j'essaie de brailler comme tout ce que je peux, là. Et tu parles, et donc je m'avance jusqu'en bas, là, jusque dans le ravin. Et puis, là, j'avais une calue, là, qui traînait au troupeau, qui, des fois, il y était pas, puis je vois qu'il remonte. Et je fais, oh putain, mais c'est toi alors, t'as échappé au loup, t'as, je lui ai fait peur, j'étais tout content et tout. Mais elle était pas plus affolée que ça, quoi, j'aurais dû un peu me douter. Enfin, je fais, bon, ben allez, vite, faut qu'on retourne un peu. Parce qu'après, je me suis dit, s'il faut, il y en a d'autres là-haut, et j'avais laissé le troupeau un peu plus haut et tout, il commence à faire un peu tard. Donc vite, je remonte, et puis ça m'en fout. Le lendemain, je les compte, effectivement, il a manqué quand même une, quoi. Et je descends, donc je redescends à l'endroit où je m'étais arrêté. Putain, je fais 20 mètres de plus. Ça faisait, il y avait un gros bloc, là, dans le ravin, quoi. Un gros bloc, et putain, il y avait la poule qui était de l'autre en bas, quoi. Il était là, quoi. T'sais, il a dû l'attraper, elle a dû débarrouler, là, c'était fait attraper par derrière. Et quelques temps après, il a dû traîner autour parce qu'il avait bouffé que le gigot, quoi.
9: Je soutiens pas aussi fermement qu'avant que le loup a sa place, quoi. Il a sa place, mais que s'il y a des attaques trop virulentes sur un troupeau, ben. Comme dans certains pays, hein. Et faut l'éliminer. C'est pas comme ils disent. Mais là, je sais pas justement si nous, en tant que bergers salariés, faut qu'on s'investisse plus, se mettre du, aller voir les éleveurs et parler avec eux. Mais au bout du compte, c'est eux, de toute façon, qui sont propriétaires des bêtes et qui vont être plus écouter, et je crois qu'au niveau justement des médias, ils mélangent le berger et l'éleveur. Je crois qu'ils font toujours le mélange entre ce que je peux comprendre, puisqu'il y a des éleveurs qui gardent leurs bêtes en montagne, et puis donc c'est normal. Hein. En fait, nous on est rarement convoqués. Hein.
10: Si tu veux, ça me fait mal de voir mes bêtes égorgées, mes agneaux que j'ai élevés, quoi. Mais avec le temps, ben, j'arrive à passer ça, quoi. Je passe au-dessus de ça, quoi. Parce que le loup, il était là peut-être même avant l'homme, si on remonte dans l'histoire. Et l'homme l'a éradiqué pour diverses raisons que je critique pas, quoi, à l'époque. Et bon, mais ils ont senti qu'ils devaient faire comme ça, ils l'ont fait, quoi. Maintenant, il est revenu. Réintroduit ou pas, ça, c'est même plus important. À nous d'apprendre à faire avec, quoi. Parce qu'il y a les montagnes, mais il n'y a pas que les brebis. Il n'y a pas que les bergers dans les montagnes. Bon, il y a aussi le touriste, mais il y a aussi des gens qui aiment la montagne, qui n'ont pas de bêtes. Y a... C'est un tout, quoi. Et je pense qu'on peut vivre avec.
1: Une brebis et un loup, c'est pas compatible, quoi. Et après, moi, j'en suis pas encore à dire non, il faut tuer tous les loups. Bien sûr que ça me fait chier, hein. Bien sûr, je dirais jamais qu'ils ont tous leur place, tu vois. Mais j'en suis pas donc non plus, je répète, je suis pas à me dire qu'il faut tous les tuer, quoi. Moi, je pense qu'il y a encore vraiment beaucoup de choses à apprendre sur lui et sur comment éviter ou comment au mieux protéger les troupeaux, quoi. Ça veut pas dire donc que je suis pour la présence du loup, quoi. Mais après, c'est difficile à mettre en place aussi. Rien que si on se dit demain on veut plus le loup, aujourd'hui officiellement on nous dit qu'il y aurait peut-être un peu plus d'une centaine d'individus. Et quand on voit comment ça se passe, rien qu'au niveau des tirs qui sont mis en place, tu peux te dire mais on est loin de tous les tuer, tu vois. Et que de toute façon c'est clair qu'ils s'en tuent même je vais dire frauduleusement, parce que oui, c'est interdit de les tuer. Mais ouais, donc c'est si demain on se dit on les tue tous, sinon c'est super chaud, parce que je suis pas sûr qu'il y ait autant de monde que ça qui a envie de passer autant de temps à tuer des loups, quoi. Et que même peut-être avant ça, il faudrait déjà savoir si les mesures de protection actuelles sont les meilleures. Déjà, quoi. Et en fait, on manque terriblement d'informations. Et nous, en tant que bergers, je suis d'accord de dire qu'on va pas forcément chercher l'information, nous, en tant que bergers, quoi. Mais après, c'est clair qu'on nous la donne pas non plus, quoi. Quand tu vois comment ça se passe à un plus haut niveau, parce qu'il existe, il y a des commissions sur la prédation, mais en général, nous, on est squeezés, quoi. On n'est pas invité dans ces débats-là, en général, quoi. Et ça, c'est pas normal du tout, quoi.
7: La nouvelle de la réapparition de loups, en France, a longtemps été cachée au public par l'administration de l'environnement et par la direction du Parc national du Mercantour. Antoine Payon, journaliste à la revue naturaliste Terre Sauvage, avait été associé avec Geneviève Carbonne, une naturaliste connue en France, une spécialiste du loup, au comité scientifique du Parc national du Mercantour pour suivre cette affaire de réapparition de loups. Ce n'est qu'en avril 1993 qu'un article est publié dans Terre Sauvage qui révèle au public la présence de loups sur le territoire. Et si cette nouvelle a pu être révélée, ce n'est que suite aux pressions que le journaliste a faites sur la direction du parc et sur le comité scientifique. Et c'est à contre-cœur que le Parc national du Mercantour accepte que la nouvelle soit publiée. En fait, ils attendent un événement. Et cet événement n'arrive qu'en juillet 1993, quand le législateur français intègre l'espèce Canis lupus à la liste des espèces protégées par la législation française. Et c'est après que l'espèce soit entrée dans cette liste que le ministère de l'Environnement fait enfin une annonce publique pour informer officiellement de la présence de loups sur le territoire français. 8 mois après la première observation de loups dans le parc national du Mercantour.
11: C'est le lobby des écolos pour le génocide.
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11: 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Arrête.
13: C'est pas beau.
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0: Ce que redoutaient la direction de l'environnement et la direction du parc national du Mercantour, c'est qu'un conflit éclate avec les éleveurs à l'annonce de la réapparition de loups. Or, force est de constater que ce conflit n'a pas eu lieu au moment de l'annonce faite au public. C'est à partir de juillet 1993 et des premières attaques sur les troupeaux que les éleveurs sortent de leurs réserves. C'était mal connaître le monde pastoral d'imaginer qu'il y ait une réaction immédiate à une simple annonce. Le fait est que dans cet univers, tant les bergers que les éleveurs réagissent à une situation quand ils y sont confrontés, et non pas a priori. Et les seules réactions qu'on a pu observer à l'annonce de présence de loups sur le territoire français, c'était quand, autour d'une phrase, l'un lançait à l'autre « Eh bien, si le loup attaque mes brebis, je vais lui balancer du plomb !» Ce qu'ils ne pouvaient pas s'imaginer, c'est qu'on les empêche de défendre activement leurs troupeaux contre un prédateur.
1: La problématique du loup, tu peux réellement la voir quand t'es soumis à la pression du loup. Mais c'est pas uniquement la pression vis-à-vis de la garde du berger. Enfin, j'avoue que moi, quand je dors à côté des brebis, si, quand ça bouge, c'est chiant. Mais avec les patous, de toute façon, quand ça se met à aboyer, t'entends que ça bouge, quoi. Et puis, j'ai jamais eu l'occasion où le loup, il est venu à côté de la cabane à me faire tourner les brebis toute la nuit ou des trucs comme ça. Donc, c'est vrai que je veux bien croire que ça soit galère. Tu vois, hier, quand ils sont sortis, c'est vrai que c'est pénible. Quand t'entends que ça bouge et tout, tu sais pas trop ce qui se passe, c'est la nuit. Mais après, moi, le truc le pire, c'est à l'automne, quoi. Parce qu'à l'automne, quand il fait un peu mauvais ou des trucs comme ça, que ça se coupe ou que ça... Tu ramasses pas tout le monde, et ça, tu peux rien y faire. C'est pas que le berger travaille mal, c'est que ça se coupe. Ou alors, c'est que tu les tiens comme ça, mais enfin... Et ben, si t'en as qui restent dehors, et ben là, c'est là où t'as le stress, quoi. Et moi, je sais qu'il y a un jour, il y avait le troupeau qui s'était coupé, j'avais pas réussi à tout ramasser, c'était un peu le bordel, je ramasse. Et après, je me rends compte en les rentrant dans le parc, putain, il m'en manque. Et puis je rentre à la cabane, je bouffe, puis je me disais, putain, il m'en manque, il y en a qui sont là-haut. Je dis, ah, c'est pas grave, vas-y, on couchait là, de toute façon, je vois où elle couche. Je dis, putain, quand même, quoi. Attends, je sais, si jamais il y a une attaque, je m'en voudrais, tout ça sera de ma faute. Enfin, tu sais, j'allais porter la responsabilité s'il y avait une attaque. Puis à 3h du match, je sais pas quoi, je me réveille, et là, il y avait de la pleine lune, donc la lune qui rentre à, c'est la lueur de la lune qui rentre vers la cabane. Putain, je me réveille, et je suis allé les chercher comme un con, là, à la pleine lune, à 3h du mat, et je les ai ramenés au parc. Il y avait rien, il y a pas de souci, mais voilà, c'est ça le seul problème, c'est qu'à partir du moment où t'as du loup, t'es plus tranquille de te dire, si jamais il y en a qui se ramassent pas et qui vont coucher dehors naturellement, eh ben, est-ce qu'il y aura pas quelque chose? C'est là où t'as le stress, quoi.
2: Alors qu'au départ, je me disais, le loup, il a sa place aussi. Enfin, justement, quand j'ai vu des bêtes stressées, puis bon, moi, quand il y a une bête qui meurt, même si c'est, entre autres d'accidents en montagne, moi, ça me touche, quoi. Je peux pas rester indifférente, donc et puis c'est le temps de l'été, c'est comme si c'était les miennes, quoi. Les bêtes, elles deviennent, c'est les miennes, c'est mon environnement, et donc j'imagine pour les éleveurs ce que ça doit être une perte sur un troupeau dont tu t'occupes toute l'année. Déjà nous, c'est dur de les quitter au bout de 3 ou 4 mois. Alors pour eux, d'avoir plusieurs pertes et puis de retrouver un troupeau stressé, ben non, faut vraiment trouver des solutions. Hein.

0: quand on décide de tuer quatre individus, d'ailleurs on nous dit même pas pourquoi, même pas comment. On va tuer six loups. Je pense que c'est il y en a qui s'imaginent que ça va peut-être calmer un peu les éleveurs. Et puis même s'il y a un peu des écolos entre guillemets qui grondent, et ça calmera toujours un peu les éleveurs quand même. Enfin, tu vois, c'est de toute façon, c'est clair que ces mesures de tir, ça doit déplaire à l'opinion publique en général, quoi. Moi, je pense que actuellement le débat sur la prédation, il est vraiment pas objectif du tout, quoi. Il y a des lobbies de chaque côté. Et puis il y a même d'autres constantes qui rentrent en jeu. Et même s'il y a des mesures de protection qui sont quand même un peu efficaces, tant que on décidera pas de faire ça un peu sereinement, je vais dire, quoi, sans arrière-pensée, ça pourra pas bien se passer, quoi. Toutes les mesures, même quelque part un peu les mesures de protection mises en place actuellement. Est-ce que c'est pas un peu de la poudre aux yeux? Et c'est clair que les mesures de tir, en tout cas, c'est de la poudre aux yeux, à mon avis, quoi. Pour moi, ça sert à rien, quoi, les mesures de tir, tout ça. Enfin, si c'est fait à grande échelle, oui, bien sûr, si on décide demain d'éradiquer tous les loups. Mais est-ce que c'est possible?
1: Le loup, il bouffe des brebis. Donc le loup et les brebis, c'est pas compatible. C'est clair. Après, comme tout être vivant, le loup, il a sa place dans le monde, quoi. Et nous, en tant qu'humains, on n'a rien à... Enfin, on n'a pas le droit d'éradiquer une espèce uniquement parce que ça nous casse les couilles. Si ça nous casse les couilles, on y fait avec. Avant, ils ont dit, ouais, mais on va se faciliter le travail et tout, donc on éradique tout le monde. Mais on avait... Enfin, c'était une approche qui était un peu différente, quoi. C'était pas... Là, aujourd'hui, on est dans une situation où il y a encore tellement il y a des espaces qui se libèrent, des espaces vierges qui se libèrent, et donc faut, comme le chien, faut éduquer le loup, quoi. Faut vraiment faire en sorte que quand il y a des brebis, faut mettre la pression pour que le loup, il y vienne pas, quoi. Comme les animaux de chasse, quand il y a les jours de la chasse, ils sont tous dans les réserves de chasse, les animaux, quoi. Et là, c'est pareil, ça se fait à coup de plomb, quoi. Enfin, vraiment. Hein.
2: Si je dois faire fuir le loup, l'idéal, c'est d'avoir ma carabine. Le problème, c'est que je garde pas avec ma carabine. Ça, c'est plutôt pour la nuit, quoi. Après, le faire fuir, j'essaierai d'y courir après, mais quelque part, il me fascine. Donc, je risque aussi de le regarder, quoi. Je ne laisserai jamais attaquer mes bêtes sans rien faire. Ça, je crois pas, quoi. Après, ça m'est jamais arrivé de me retrouver dans une situation où je le vois là attaquer mon troupeau, quoi. Mais je crois que c'est sûr que j'essaierai de le faire partir. Premier réflexe. Après, de le voir passer à un endroit... Je crois que j'essaierai de le tirer, quoi. De le tuer. Comme je te l'ai dit, je l'ai vu sur la route à la foudre à l'os, en redescendant. Moi, je suis resté scié, quoi. Je l'ai regardé plus admiratif qu'autre chose, quoi. Alors qu'en fait, il m'a embêté pendant des années, quoi. Puis pas un petit peu. Voilà, c'est ça, quoi.
1: Je pense qu'il faut faire comme en Italie, quoi. Faut en arriver là, c'est-à-dire qu'à partir du moment où il y a trop de problèmes sur une vallée, faut rien dire à personne.
3: Et en effet, il ne sera permis ni au berger, ni à l'éleveur, ni à quiconque de faire du mal au loup, puisque c'est un animal protégé. Certains téméraires vont procéder à des braconnages spectaculaires sur un mode revendicateur, mais ils seront souvent sévèrement réprimés.
4: Le désarroi de la profession ne reste pas lettre morte, puisque les autorités politiques vont mandater une commission de spécialistes pour trouver des méthodes de protection pour les troupeaux qui vivent dans les mêmes zones que les loups. Et la mise en pratique de ces méthodes de protection conditionnera l'accès aux indemnités en cas d'attaque. C'est ce qu'on appelle les mesures T.
5: Les mesures T, c'est les mesures qu'ils ont mis en place pour protéger les troupeaux. En fait, c'est aussi pour protéger le loup, parce que le loup, il est intouchable, il faut cohabiter avec lui, on peut rien y faire, donc il faut protéger nos troupeaux pour protéger le loup. Il y a trois mesures à la base. La première, c'est les chiens de protection. Ils financent de mettre au troupeau des chiens, des patous. C'est des chiens qui sont très gros, assez agressifs, assez gueulards, qui reste au troupeau, hein, pas avec le berger, pour le protéger. Le souci du chien patou, c'est que c'est un chien difficile à dresser, que l'éleveur passe au berger et qui est souvent en train de chasser. Il fout beaucoup la pagaille et ça nous fait beaucoup de soucis à gueuler sur le chien et surtout à gérer les conflits entre le chien et les touristes, parce que le patou, il distingue pas le loup du touriste, il protège son troupeau. La deuxième mesure, c'est le parc de nuit. Il nous finance des filets qu'on met près de la cabane pour regrouper le troupeau et le forcer à dormir à côté de l'habitation du berger. Supposément parce que c'est quand le troupeau est éloigné qu'il est le plus vulnérable. C'est vrai, mais le troupeau, pourquoi il est éloigné? C'est pour bien manger. Donc nous, on est forcés à ramener les brebis tous les soirs à la cabane, alors que les brebis, elles sont habituées à faire leur parcours et leur vie tranquille sur un trajet qu'on leur donne sur la montagne pour manger. Elles peuvent manger la nuit. Résultat, il faut regrouper les brebis avant que le soleil se couche et les ramener. Et pour certains pâturages, ça fait 2 heures de marche le matin pour les mener au pâturage et 2 heures de marche le soir pour les ramener du pâturage. Pour le berger, c'est pas un souci, mais pour la brebis, c'est inconcevable. Marcher pour la brebis quand elle doit manger, ça va pas. Donc, on abandonne les pâturages trop éloignés parce qu'on veut que les brebis, elles mangent et non pas qu'elles marchent. Et on surpâture les quartiers de proximité parce qu'on veut que la brebis, elle mange et pas qu'elle marche. Et qui plus est, quand on ramène la brebis des pâturages le soir et qu'on la force à revenir au parc, elle saccage le paysage, et gravement. La troisième mesure, c'est l'aide berger. Parce que les deux premières mesures entraînent une surcharge de travail. Et parce que normalement, ils disent qu'il faudrait veiller sur le troupeau jour et nuit. Ça ne fonctionne pas avec la réalité de notre travail, cette mesure. On ne peut pas partager le travail d'un berger. On ne peut pas se dire, toi tu les gardes la moitié, moi je les garde l'autre moitié. Par rapport à une journée, chacun sa façon de garder. C'est une mesure pas terrain, ça. Donc, dans la réalité, l'aide berger, moi, tout ce que j'ai vu, c'est qu'il coupe le bois et il fait la vaisselle. Ou alors, l'éleveur, il se déclare berger et il paye son salarié comme aide berger, ce qui ne se faisait pas avant. Mais c'est normal, ce n'est pas des mesures qui tiennent compte de notre réalité. Et quand on les met en place, au début, ça marche. Les patous, les filets, ça marche. À court terme, ça marche. Si tu protèges une année, 2 années, que peu d'autres se protègent, ça marche. Mais si tout le monde se protège, le loup s'adapte. Le loup s'adapte et il y a les mesures T partout. Ben, le loup, il va attaquer de façon plus violente, plus agressive, pour attaquer les patous et taper dans les filets. Et ça fait des attaques moins nombreuses, mais plus violentes, mais ça ne règle pas le problème. Donc il y a encore autant, voire plus de brebis qui sont attaquées. Et ce n'est pas les mesures T qui font la différence, mais la présence des loups et leur nombre et leur capacité à s'adapter aux mesures de protection.
6: Apparemment, les filets de nuit, tout ça, ça... Ça fonctionne bien, il n'y a plus d'attaque de nuit, mais du coup, maintenant, le loup, il attaquerait de jour, quoi. Il commence à ne plus avoir peur de l'homme. Donc, faut voir comment ça va évoluer, quoi, de ce côté-là. Parce qu'a priori, au départ, il était assez craintif. D'après ce que j'ai entendu dire, hein, c'est pareil, moi, je ne l'ai pas vécu, donc...
2: Après, c'est aussi le contribuable, il se rend peut-être pas trop compte, quoi. Que c'est beaucoup d'argent jeté par les fenêtres, quoi. Un loup, il coûte je sais pas combien à l'État, mais donc au contribuable. Donc je crois que c'est pas loin de 100 ou 150 000 euros par loup. Alors qu'on ait certaines aides, vu l'Europe, vu la mondialisation, vu les problèmes économiques, il y a certaines aides, je pense qu'elles sont justifiées. Après, il y a eu des aides, c'est pas justifié, quoi. C'est vraiment du fric jeté par les fenêtres. Toi, comme les CAD, les CTA. D'ailleurs, les CTA, ça a été arrêté. Moi, je critique pas les gens qui ont pris. Hein. Ça me gêne pas, quoi. Chacun fait comme il veut, quoi. Mais après, c'est le système qui est vraiment pourri. Tout le temps, ils balancent des trucs comme ça. Et c'est là que ça déconne, quoi.
7: Le nombre de vieilles au troupeau, chaque année, c'est pire, de pire en pire. C'est plus un mas, c'est un hospice, ouais, j'ai vu. Et ça coupe sur l'herbe, déjà, qui en a pas des masses. Vieille carne pourrie. Les carnes à la réforme. Les carnes à la réforme. Les carnes à la réforme. C'est un vrai délire de gérontophilie ovine. Tiens, regarde-moi celle-là. La laine toute mitée, le ventre en bas par terre. On y voit les os sur le dos. Et ça fait 3 ans qu'il a pas fait un agneau. Ménopausé, hors du pré. Ménopausé, hors du pré. T'as plus que 3 dents. 2 en haut et 1 en bas. Tu piétines 20 fois ce que tu manges. Mais bon, je sais moi pourquoi. Mais pourquoi? Il y a un écologiste qui me l'a dit. L'éleveur, c'est enculé. Il préfère envoyer les vieilles à la montagne pour qu'elles se fassent choper par le loup et pour qu'il touche les primes.
8: Ouais.
7: Les primes, ça lui donne 30 fois plus d'argent que les boîtes de couscous qu'on fait avec les vieilles carnes. C'est un écologiste qui me l'a dit en montagne. L'écologiste, il m'a dit qu'il instrumentalisait les attaques du loup pour s'en mettre plein les poches.
8: C'est un scandale.
2: Sans les primes, personne ne peut tourner. Que ce soit un petit éleveur ou un très très gros éleveur industriel, il ne pourra pas tourner. Après, il y a de l'abus, quoi, parce que ça nous coince. On est tributaire de ça, quoi. Donc l'élevage ou l'agriculture, ça devient plus qu'une question d'argent. Ce qui en fait, c'est dommage, quoi. Ça bousille, ça détruit en fait le métier. Il y a des gens qui vont mettre des brebis parce qu'ils ont calculé qu'en ayant tant de terres et tant de brebis, ils vont toucher tant de primes. Alors que quelque part, ils s'en fichent complètement de l'animal, quoi. Alors que moi, j'ai évolué dans mon système d'élevage, j'ai pas évolué parce que j'ai plus de brebis. Certains ont trouvé les brebis trop compliquées parce qu'il faut plus garder. Ils ont mis des vaches, mais c'est pareil, ils aiment pas forcément les vaches. Alors là, je généralise un peu, c'est pas tout le monde. Mais c'est ce qui risque aussi d'arriver dans les années à venir. C'est plus de l'agriculture non plus, quoi. C'est aussi fait pour cadrer complètement les gens. Et les gens, l'argent, ça les attire. On est tous un peu attirés par l'argent, ce qui est normal, on en a besoin, quoi. Mais ils se font coincer, quoi. Moi, je vois trop de gens, des néo-ruraux qui sont pas issus du milieu rural, à la base, qui sont pas fils de paysans, mais j'en vois trop, même ici, qui sont aigris, quoi. Et ils se sont engagés, alors c'est sûr que de l'argent, ils doivent en avoir, quoi. Ça, c'est pas un problème. Mais ils sont aigris, quoi. Moi, je les trouve aigris, ces types.
9: Maintenant, on a le loup, bon... On voit le stress que c'est pour les bergers, quoi. Les conditions de vie qu'on a maintenant par rapport au loup. Aller coucher toutes les nuits, vous allez coucher une nuit qui fait beau, c'est rien, mais une nuit qui pleut et tout, il faut y coucher pareil, le loup peut venir pareil, dehors aux brebis. C'est plus une vie de famille, on n'a plus rien, quoi. Il faut aller. C'est des contraintes abominables qui nous font. C'est déjà pas facile tout le temps, et on a encore en plus des contraintes comme ça, quoi. La nuit sur notre lot de temps, il faut rien que sur le manteau. Suivant où ils sont, portez l'eau au patou parce qu'ils n'ont pas d'eau, vous mettez 5 litres d'eau sur le dos et vous marchez 2 heures pour porter de l'eau aux chines. C'est quand même des contraintes, c'est tous les jours. Qu'on ne voit pas, quoi. Ça, ils ne le font pas voir, on ne le voit jamais, quoi. On n'entend pas tout, quoi. C'est bien beau de vouloir les loups, de vouloir ici, de vouloir. Enfin, il faut voir la vie que les gens mènent derrière, quoi.
10: Cet été, en fait à la fin de l'été, le patron m'a dit qu'il voulait que je prenne un aide-loup. Un aide-loup, c'est un écologiste qui vient bénévolement sur ta montagne t'aider à protéger le troupeau contre le loup. Généralement un écologiste donc, qui est convaincu que tu peux cohabiter avec le loup et qui t'aide et qui veut te démontrer que c'est possible. Moi j'ai accepté sur la fin de l'estive, j'ai accepté pour les semaines d'octobre avant de démontagner. C'est là que les attaques sont les plus fréquentes et les plus catastrophiques. Et l'aide de Louis, il arrive de Dijon. Et moi, je dis, t'es là, t'es aide loup, tu veux bien dormir au troupeau? Il me dit oui, je suis là pour ça, pour t'aider. Et moi, ça me faisait bien en octobre qu'ils prennent une couchade des premiers quartiers, plutôt que les parquets aient encore coupé leur bouffe. Donc je dis, allez, de loup, dors sur la couchade avec ta tante. Et évidemment, l'aide de loup ne pouvait pas prendre un fusil. Mais j'ai dit, alors, si tu ne veux pas prendre le fusil, prends un sifflet. Et j'ai envoyé l'aide de loup dormir à la couchade tous les soirs, et ça m'a permis de les faire mieux manger avant de démontagner. C'est rien passé. À un moment, par contre, le voisin se fait attaquer. Une grosse attaque avec un dérochement, 60 brebis qui perdent. Alors le matin que je la prends, évidemment, je mets mes brebis en parc et je vais aider le voisin et j'amène les deux loups. Le temps que je peux, je donne un coup de main. Et quand il faut que je retourne au mien, je dis à les deux loups, regarde, moi je vais les parquer et toi tu vas aider le voisin. Et les deux loups, il a passé la journée à faire le tour de la catastrophe avec le voisin. Il a vu ce qui s'était passé et le voisin, il était protégé par les mesures T. L'aide de loup, il est finalement resté quelques jours chez le voisin. Et ils ont eu une deuxième attaque. Alors là, l'aide de loup, il a eu son expérience. Et l'aide de loup, il est reparti à Dijon. Et je pense qu'il pensait pas tout à fait de la même manière.
11: Les subventions à la mise en place des mesures de protection et les indemnités en cas d'attaque ont été mises en place pour répondre à l'impact financier que la présence du prédateur avait sur l'élevage, mais je dirais aussi et peut-être surtout pour calmer le jeu dans ce conflit qui oppose les défenseurs des loups et l'administration d'un côté et les éleveurs et les acteurs du pastoralisme de l'autre. Alors si la question est de savoir est-ce que ce dispositif de prime et d'indemnité est efficace, disons qu'elle couvre très largement le coût des pertes strictes en bêtes tuées par le prédateur. Mais elles ne prennent absolument pas en compte de multiples facteurs que sont les facteurs de stress, en général de déstructuration du troupeau, de l'élevage, du travail, et elles ne prennent certainement pas en compte toute la dimension émotionnelle et passionnelle qui est liée au phénomène des attaques.

0: Ben, moi, j'ai vécu mes premières attaques l'année dernière. Et qui arrivait un peu comme ça, bam, qui tombe dessus. C'est pas forcément évident à vivre. C'est vrai que enfin, en tout cas pour moi, c'est une des choses qui est le moins évident à gérer, quoi. Moi, personnellement, j'arrive à faire avec. Je sais pas si on peut dire ça, quoi, mais c'est pas vraiment évident pour tout le monde. Après, moi, j'ai vécu quelques attaques, mais j'ai jamais eu vraiment de gros gros soucis, quoi. C'est clair que ça peut vite, peut-être vite faire péter les plombs, quoi. Quand t'entends certaines histoires et tout, je sais pas si je pourrais arriver à vivre ce que d'autres personnes ont vécu, quoi. Des gros dérochements, ou même pas forcément des dérochements, mais quand t'es attaqué tous les jours pendant une période quand même assez longue, je pense que tu peux vite devenir ma boule, quoi. Faut pas craquer, quoi. Péter un câble.
1: Ma première attaque de loup, ça s'est passé en Savoie. C'est la première attaque de Savoie. En fait, j'attendais les bêtes à la cabane. Habituellement, elles descendaient vers le village autour de 9h30, 10h, quoi, le temps de démarrer de la couchade et tout. J'avais vu qu'elles montaient en couchade la veille, donc je me suis dit, c'est bon, je les attends au village, quoi, comme à chaque matin. Ça, on parle, c'est au début octobre, quoi, donc elles ont tendance à descendre. Donc je les attendais, 10h, 11h, rien, les brebis, elles viennent pas, donc putain, je décide de monter, quoi. Alors, je suis montée tout près de la couchade, en fait. Avant d'arriver à la couchade, déjà, je vois des choucas, quoi, des corbeaux, des trucs hein, qui étaient à un endroit. Là, je fais, oh putain, mais qu'est-ce qui s'est passé? J'arrive, bon, il y a une bête morte. Elle semblait avoir été un petit peu consommée, la peau un petit peu étirée. Je regarde le cou, il y avait des traces de crocs. Là, tu commences déjà à paniquer, quoi. Putain, mais qu'est-ce qui s'est passé? C'est le chien, c'est le loup, tu sais pas. Est-ce qu'il y en a une? Là, moi, en fait, ma priorité, c'était de trouver le troupeau, quoi. Donc, je continue à marcher, et en fait, je suivais carrément la trace des choucas, quoi. À chaque fois que je voyais des choucas amassés à un endroit, ben, je savais qu'il y avait une bête morte, quoi. C'était l'horreur. Donc, j'avance. J'ai trouvé 4 ou 5 mortes, comme ça, quoi. Pour 2 consommés, je sais pas combien il y a eu de mortes. Bon, on a déclaré une centaine, quoi, mais il y en avait que 2 qui avaient été bouffés. Tout le reste, c'était, ça a été un massacre, quoi. Ça a été le dérochement, ça a été des reins cassés, tout ça. Donc, bref, après en avoir trouvé 3 ou 4, j'ai téléphoné l'éleveur, on lui dit ouais, ben là, il faut venir, quoi. C'est une attaque probablement de loup. Et j'ai continué ma marche, j'ai toujours trouvé des cadavres et tout, et finalement je suis arrivée à une espèce de point, en fait, le sommet de la montagne, et il y avait une nuée de choucas d'à peu près 300, 400, voire 500 choucas qui volaient en rond, quoi. Et il devait y avoir une cinquantaine de bêtes en dessous, quoi, en dessous de la barre rocheuse. Il y en avait qui étaient encore en vie, les reins cassés, et t'avais les choucas qui les bouffaient sur place, quoi. C'est super dur, tu peux pas vivre ça, c'est incroyable, quoi.
2: Et puis là, j'étais redescendu faire des courses, le midi. Je fais ça rapidement, je remonte, je vais à la cabane, puis j'entends le redon, quoi. Je sais que c'est ça, je vais voir, et putain, je vois la porte, parce que c'était un grand parc, la cabane était dans un parc de 2-3 hectares, là. Et il y a la porte qui était en haut, là. Là, je vais me voir, et là, je vois une trentaine de bêtes, là, à la porte, quoi, avec le redon. Et bah,
3: c'est une bête, là, quoi.
2: Et donc, je repousse, je vais vraiment, putain, c'était à la chaume, donc, je sais à peu près où elles étaient, bah, puis je vois, et c'est en 2-3 lots, quoi. Donc, sur le coup, je m'inquiète pas plus que ça. Puis, je sais plus quoi, le lendemain, on en parle, ou le soir, j'appelle, ou, enfin, et elle me dit, ah, hein, yo, ça, c'est bizarre, et j'ai dit, bon, oh, c'est bizarre. Donc, on les ramène, on les compte, putain, il a manqué 6, quoi. Et 2 jours après, je trouve une carcasse, et donc après, j'ai cherché un peu. Je crois que sous le coup, là, on a retrouvé 2 ou 3 carcasses. Et voilà. Voilà, c'était la première attaque. Et après, on en a eu d'autres.

0: Les revendications maximalistes des éleveurs anti-loups sont l'éradication pure et simple de l'espèce qui se trouve sur le territoire français. Les revendications maximalistes des écologistes défenseurs du loup sont, au contraire, qu'on ne touche pas à un seul individu et qu'on mette le loup dans les conditions propices à l'établissement durable de l'espèce. Entre les deux, il y a une myriade de positionnements. Le fait est qu'on n'a pas le droit de tirer les loups parce qu'ils sont protégés par la Convention de Berne. Et la Convention de Berne suppose que l'espèce soit présente sur le territoire à l'état naturel. Or, il y a beaucoup de débats encore à l'heure actuelle à ce sujet. Le loup est-il présent ou non à l'état naturel?
1: Depuis qu'on m'a réintroduit
2: bien profond,
1: je me sens plutôt bien ici.

0: merde, on a manqué un couplet, c'est pas grave, ça arrive. Pardon, c'est normal.
1: Dans le débat médiatique, et dans le débat qui anime le plus tant les écologistes défenseurs du loup que les associations d'éleveurs qui sont contre le loup, la question qui revient le plus souvent et qui mobilise le plus d'énergie, c'est la question de savoir si le loup est revenu naturellement, d'après certains revenus d'Italie, ou s'il a été réintroduit artificiellement et clandestinement. C'est une question cuisante qui a des implications politiques et légales importantes. C'est-à-dire que cet animal est protégé par la Convention de Berne et par les législations françaises, et cette convention indique que l'animal est protégé dans la mesure où il est présent à l'état naturel. C'est-à-dire que si à un moment on découvre ou on décide que le loup est présent à l'état naturel, qu'il est revenu naturellement, il est protégé. S'il a été réintroduit artificiellement, il ne l'est plus, et donc on peut céder à cette revendication maximaliste de son éradication. L'enjeu est là. Et c'est une des raisons pour lesquelles on ne découvrira jamais quelle est la bonne version. Myriades d'arguments scientifiques et logiques sont mobilisés d'un côté comme de l'autre. On évoque les empreintes génétiques. On sait que les loups présents dans le Mercantour et autour du Mercantour sont des loups de souche italienne. Et donc on tire de cet argument qu'ils sont revenus d'Italie, mais on a très bien pu aller chercher des loups en Italie et les ramener en France. De leur côté, les associations d'éleveurs montent des dossiers gigantesques qui prouvent que les loups ont été réintroduits parachutés artificiellement, notamment en prenant appui sur des expériences dans le passé de réintroduction qui ont réellement eu lieu mais qui ont échoué par la mort des individus qui ont été réintroduits. Bref, les arguments sont là. Mais il n'est pas question de trancher. Il n'est pas question de trancher. Rien ne permet de dire définitivement si on est dans un cas ou dans l'autre. Et d'ailleurs, c'est la conclusion qui a été tirée par la commission de l'Assemblée nationale qui s'est réunie pour traiter ce problème et qui a engagé tous les acteurs du milieu dans cette réflexion.
2: Mais disons que le loup, c'est comme je disais, après de savoir pourquoi il est là, et est-ce qu'ils l'ont réintroduit, est-ce qu'ils l'ont pas réintroduit, est-ce qu'il revient naturellement, pour moi personnellement, c'est même plus une question d'actualité, quoi, parce qu'il est là, quoi. Donc du moment qu'il est là, et ben moi je vais essayer de faire avec, quoi, avec mes propres moyens, des filets, s'il faut mettre des filets, des patous, s'il faut mettre des patous. Après c'est pareil, c'est au jour le jour, comme je t'expliquais, il y a 2 ans j'ai eu 7 attaques. Là, ça fait un an et demi que j'ai plus rien du tout, quoi. Avant, donc il y a 2 ans, j'en ai eu 7. Avant, pendant 5 ans, j'en ai pas eu une seule. Donc pour moi, je crois qu'il faut essayer de s'adapter, quoi. Après, ce qui dérange beaucoup l'homme dans le loup, c'est que c'est un prédateur, comme nous. Il vient juste après nous. Et ça dérange beaucoup certains, je crois. C'est que l'homme, il peut plus faire tout comme il veut, quoi. Parce qu'il y a le loup. Après, je pense que l'État, à un moment donné, il devra réguler, quoi. Réguler, mais pas que par rapport au pastoralisme, mais par rapport aux problèmes qui peuvent survenir avec une surpopulation de loups dans certaines régions. Ça va pas forcément toucher que les troupeaux, ça peut faire d'autres dégâts. C'est comme maintenant, ici, par exemple, ils chassent plus trop le chevreuil. Il y a énormément de chevreuils, donc le chevreuil, il se régule par lui-même, il attrape des maladies. Le chamois aussi, qui chopait la maladie à l'œil. C'est pareil, la nature, elle se gère toute seule, quoi. En fait, en deux mots, la nature, elle n'aurait pas besoin de l'homme. C'est l'homme qui a besoin de la nature, mais ça, ils ont pas tous compris ça encore. Que l'homme a besoin de la nature. Au contraire, ils sont en train de dissocier les deux, quoi.

0: Je suis allé une fois dans une manif contre le loup. On en voit souvent à la télé, on en entend parler à la radio, les éleveurs et les bergers qui vont protester contre la présence du loup. C'est un beau cirque, c'est une mascarade, on sort les brebis, on sort les vaches, on sort le foin, on sort les ânes, on fait un peu la pagaille, on déambule dans la ville en disant non au loup et aux moutons. Mais en même temps, à la fin, c'est toujours la même chose. T'as les syndicats et les politiques qui nous répètent leur langue de bois, leur blabla, qui sont solitaires, qui vont nous aider, et ça change rien de rien. Ça fait 10 ans qu'on a les mêmes discours. C'est la même chose quand tu vas dans une foire. Maintenant qu'on va dans une foire, c'est là que les bergers et les éleveurs, on se retrouve, c'est là que les copains bergers, on se retrouve. Et avant d'aller aux moutons ou quoi que ce soit, il y a tout ce blabla des préfets qui viennent dire qui sont solidaires avec nous dans cette triste histoire, mais il n'y a plus personne qui y croit. Pendant ces blablas, les bergers, on prend les canons, on discute, c'est complètement ridicule.
1: Une balle régulée, vous vous rendez compte, ça fait 2 ans qu'on veut tuer 6 loups. Heureusement qu'il y en a 2 qui ont été tués, dont un par inadvertance. Sinon, on serait aujourd'hui encore 3 loups de tués, alors qu'on devrait en avoir tué 12. Donc il faut que la volonté que les pouvoirs publics ont mis en place pour essayer de réguler, on essaie de la faire appliquer. Et comme je l'ai déjà dit plusieurs fois, si les pouvoirs publics n'arrivent pas à faire le quota qu'on leur a demandé, eh bien il faut qu'ils se fassent aider par les bergers, et je le dis et je le redis, parce que cette situation est insupportable. Un troupeau qui a été attaqué 15 fois cette année, avec un nombre de brebis, une vingtaine de brebis qui ont été identifiées, et une cinquantaine qui ont disparu. Ces brebis-là ne seront pas payés, c'est inacceptable. Je crois qu'il est temps qu'on réagisse. Il est temps qu'on fasse comprendre aux pouvoirs publics que cet entretien de l'esprit territoire, comme le font les bergers, personne d'autre ne pourra le faire en France. Et je crois que ça, c'est notre défi dans les années à venir.
2: Comment expliquer la brutalité du conflit qui oppose les défenseurs du loup aux défenseurs du pastoralisme anti-loup? Eh bien, d'un côté comme de l'autre, on touche à quelque chose qui est fondamental symboliquement, la question des racines et la question de l'honneur. Pour les défenseurs de l'environnement, pour les défenseurs du grand prédateur, le loup représente un environnement qui va bien, une nature en bonne santé, une nature mythifiée. S'en prendre au loup, même éliminer un individu, c'est donc symboliquement attaquer cette nature. Et du côté des défenseurs du pastoralisme, et principalement des bergers et des éleveurs, la présence du loup représente la touche finale de la destruction de l'identité paysanne du berger. On supprime sa liberté dans le travail, en lui obligeant à adopter tel ou tel type de garde qui sont aux antipodes du pastoralisme. Et ceci explique que ce conflit prenne des allures guerrières. Il reste maintenant à trouver un modus vivendi, non pas un modus vivendi entre les loups et les troupeaux, mais un modus vivendi entre ceux qui défendent la présence des loups et ceux qui défendent un pastoralisme aux allures traditionnelles et archaïques. Ce qui est intéressant de constater, c'est que les positions radicales des anti-loups sont plutôt tenues par des éleveurs, ou des chasseurs, et que les positions radicales des défenseurs du loup sont tenues par des environnementalistes, par des défenseurs de la nature. Et que le discours médian, le discours modéré finalement, est quelque chose qui se retrouve plus chez des techniciens d'élevage ou chez les bergers qui sont directement confrontés à la problématique et qui cherchent des solutions pragmatiques. Bon, mais...

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musicales et quelques poèmes mis en chanson. Il y aura entre autres un focus sur Aragon, mis en musique par différents chanteurs célèbres, chanteurs français de préférence, je pense à des gens comme Jean Ferrat ou encore Léo Ferré.

L'aube, l'aube a déchiré lentement le carbone à travers lequel les rêves s'impriment sur l'oubli. Nous avons pu apprécier les premiers bruits qui viennent des oiseaux, la fin de la pluie est revenue vers 5 heures et sur laquelle allait rebondir une chaleur étouffante. L'odeur mentholée des eucalyptus à la réception du soleil, le chant des coqs au cœur même de la ville, les raclements des rideaux de fer qui s'enroulent comme des tapis sous les lettres rouges et noires des commerces. Et rapidement, dans le brouhaha quotidien, nous avons traversé une cité encore fraîche, au ciel lavé, vers le point de départ du second défilé. Je me rappelle moins cette journée en tant que danse, mais plus en tant que patchwork de couleurs. Le poignet d'une jolie habitante de Puerto Angel, brinque-ballante d'une trentaine de bracelets et portant sur la tête, fier produit de sa région natale, un bel ananas muni d'un nœud papillon blanc et rouge. Ou ce mari minuscule qui dansait amoureusement avec sa femme encore plus petite, emplumés tous les deux des pieds à la tête. Lui avec le dos auréolé de la roue gigantesque d'un faux paon, et comme à la suite d'un coup de frein, ils sont tombés à la renverse du char sur lequel ils se pavanaient. Et ce rire après la chute, ce rire amoureux à n'en plus finir, et ces paniers en guise de chapeau, tout droit sortis de peinture italienne.

Mauvaise nuit pour Esther. Sous l'envers de ses yeux fermés s'imprime une fois de plus, avec une sorte de passion utilitaire, la photo du jardin de Sèvres où Léon Cladel et sa petite fille scrutent l'objectif d'un air pensif et traqué. Malgré sa fragilité, l'enfant accapare magnétiquement l'aura du père qui doit mourir bientôt. On dirait qu'elle le pleure par anticipation, dévoilant sa vocation de future procréatrice. Elle veut résoudre l'énigme qu'un espace ouvert lui pose en permanence. Est-ce que ça peut mentir, l'espace? Est-ce que ça peut trahir? Enfin se lève l'aube du 9 mai 1912. « Mon jour à moi !» gronde la jeune fille. Elle se baigne vivement la figure à l'eau froide avant de se pencher à la fenêtre. La rue de Tournon est un camailleux d'ombre nue, évoquant le décor d'un théâtre oublié. Bien là, je viens de vous lire un extrait d'un chapitre qui s'appelle « Automne, 16 heures, l'intestin », extrait de « L'infini chez soi », roman de Dominique Rollin. Alors, c'est un roman qui est reparu en 2023 dans la collection patrimoniale Espace Nord, c'est le numéro 133. Et « L'infini chez soi » a la particularité que l'autrice s'y penche sur la période qui a précédé sa naissance, et donc tout tourne autour de la rencontre de ses parents et de ses conséquences. Rencontre des parents, rencontre amoureuse, bien entendu. Alors, contrairement aux conventions et aux habitudes, elle nomme les différents intervenants et elle-même par leur vrai nom. Elle y fait aussi montre d'une audace littéraire peu commune à cette époque, à l'époque donc où est paru L'infini chez soi de Dominique Rollin. Je vais encore vous dédicacer, vous désannoncer plus exactement ce qu'on a écouté avant ça. Vous avez sans doute reconnu cette chanson qui avait été chantée par Georges Brassens, qui avait mis en musique Louis Aragon avec « Il n'y a pas d'amour heureux ». Pour l'interpréter, c'était Pierre Bellemare, qui dans son grand âge a enregistré au moins 2 albums, à ma connaissance, avec des chansons qu'il aimait bien. Et sur un de ces 2, qui s'appelle « Balade au fil du temps », il y a effectivement plusieurs poètes qui ont été mis en musique par exemple, Léo Ferré pour « Est-ce ainsi que les hommes vivent ?» ou encore Jacques Prévert pour « Les enfants qui s'aiment ». Pierre Bellemare, donc, qui nous chantait « Il n'y a pas d'amour heureux ». Et avant ça, et à la suite de la musique d'indicatif, je vous ai lu un extrait également de « Danse de la vie brève » de Hubert Antoine. Alors, c'est quelqu'un qui est d'origine namuroise, mais qui a vécu pendant 26 ans au Mexique, plus exactement à Guadalajara, et son roman « Danse de la vie brève », qui est son premier roman, a obtenu le prix Rossel en 2016. Le roman se base sur une espèce de cahier de journal d'une jeune femme qui, en 2006, vit sa vie. Il y a également les réactions de son père, comme une espèce de double récit en miroir. Or, les personnages se trouvent plongés dans la violence de plusieurs villes du Mexique. Le roman repose aussi sur les réflexions, sur des réflexions sur l'amour et le couple. Et là aussi, « Danse de la vie brève », c'est également paru dans la collection patrimoniale de la communauté française, qui a fêté en 2023 ses 40 ans d'existence, parfois un peu bouleversés, disons, mais les créateurs n'auraient jamais imaginé au moment de la création de cette collection qu'elle serait encore bien présente et qu'elle occuperait encore la place qu'elle occupe actuellement après autant d'années. On va continuer en chanson et en poème, avec un poème de Guillaume Apollinaire mis en musique par Léo Ferré. Il s'agit de Marie Zibil. Et pour nous le chanter, le groupe Entre deux caisses, un extrait de son album On y est presque, et c'est enregistré en public.

Et là, vous avez sans nul doute reconnu la 5e symphonie de Beethoven. C'est le Wiener Philharmoniker sous la direction de Carlos Kleiber qui nous l'interprète et qui va nous permettre de continuer cette émission des rencontres littéraires de Radio Air Libre. Une spéciale présentation de livres d'auteurs francophones de Belgique, d'auteurs en général de livres récents ou très récents. Alors il y avait Marie-Sibylle d'Apollinaire, mis en musique par Léo Ferré, interprété par le groupe Entre deux caisses. Et je vous propose pour suivre un petit extrait de « Dans les yeux de l'Afrique » de Leïla Zerouni. Alors, c'est une autrice qu'on avait découverte, une bruxelloise, qu'on avait découverte lors de la sortie de son premier roman il y a quelques temps déjà, c'était en 2022, avec « Femmes empêchées ». Elle avait été remarquée à ce moment-là. Et ici, dans son roman suivant, donc « Dans les yeux de l'Afrique », eh bien, c'est l'histoire d'une rencontre qui échappe à la narratrice à un moment donné. Elle rencontre effectivement sur son lieu de travail un immigré, un sans-papier, qui est parvenu à obtenir un petit boulot de nettoyeur dans les bureaux où elle travaille. Et donc, il se lie d'amitié et à un moment donné, le gars disparaît. Et voilà qu'elle se demande, elle se pose la question, c'est vraiment la question, pourquoi, qu'est-ce qui fait que ce gars, à un moment donné, risquait sa vie pour quitter son Afrique natale, le Zimbabwe en l'occurrence, pour débarquer à Bruxelles et pour essayer par la suite de traverser la Manche et d'aller en Angleterre. Qu'est-ce qui pouvait bien le motiver? Et elle va rencontrer les gens qu'il connaît dans son village d'origine, les gens de sa famille aussi, ça n'a pas nécessairement toujours bien se passer. Mais je vous lis un extrait.

Harare. Miroir d'une métropole occidentale avec ses immeubles, ses boutiques, ses hommes d'affaires en costume cravate. Brève escale, aucune envie de m'arrêter. Pâle copie d'une ville européenne, touche d'exotisme en sus. 4 mois sans revoir maman, loin de la Belgique, dans cette spirale inconnue qui m'attire. Dans ma poche, Doris Lessing, vaincue par la brousse, raconte l'histoire d'une femme blanche lassée par sa vie. Épouse d'un fermier indigent qu'elle dédaigne, Mary incarne les valeurs de la société coloniale, raciste, méprisante. Lorsque Moïse, un domestique noir, entre dans sa vie, une relation ambivalente, nourrie de haine et de fascination, se noue entre eux, jusqu'à la folie et ce jour où... Vêtu d'un jean et d'un t-shirt blanc, mon jeune guide et chauffeur m'arrache à la fiction. Le trajet sera long et épuisant, prévient-il. 6 ou 7 heures de route. Prête à affronter cette aventure avec moi, Mrs. Luce ? S'enquiert mon chauffeur en ouvrant la portière du 4x4 climatisé au coffre rempli de bidons d'eau. Il doit me prendre pour une cinglée, une aventurière en mal de frisson. Je le lis dans son regard, un brin ironique. Malgré ses tentatives de nouer le dialogue, je reste prisonnière de mes pensées. Rassurez-vous, j'ai obtenu mon permis de façon régulière. Pas de pot de vin, s'éclame-t-il avec fierté. Oh, regardez, notre voiture est ralentie par un rassemblement de fidèles célébrant un mariage.

un extrait donc de Dans les yeux de l'Afrique de Leïla Zerouni, qui est aussi un livre de la rencontre avec la complexité de l'Afrique entre lutte, parfois pour sa survie, et fatalité. Une confrontation entre la réalité, une forme de culpabilité néocolonialiste, une sorte de voyage initiatique en quelque sorte.

Laurent Bayer, auteur de nouvelles et entre autres un recueil de 10 nouvelles intitulé La Végandelle, qui est d'ailleurs le titre d'une de ces 10 nouvelles. Et c'est paru chez un éditeur, les éditions Quadrature, qui publient uniquement des nouvelles, précisément. C'est leur spécialité, leur exclusivité. Alors Laurent Bayer puise son inspiration dans l'observation de ses semblables, mettant en scène à chaque fois quelques personnages truculents. Et donc 10 nouvelles dans ce recueil, où il n'hésite pas à user un ton faussement désabusé et un peu d'ironie qui mène à l'humour. Et ces 10 nouvelles ont en commun d'avoir comme cadre la ville de Bruxelles. La Végandelle de Laurent Bayer, dont je vais vous lire un extrait de la nouvelle intitulée Le repos du gosier. Latifa se brosse les dents avec application devant le miroir de la salle de bain. Elle vient de prendre une dernière collation. Il ne faudrait pas que ces particules de nourriture se détachent de sa dentition pendant la journée. Elle s'arrête au troisième brossage quand le dentifrice commence à se colorer de rose. Elle met ensuite son foulard gris-bleu, celui qu'elle préfère, car il est assorti à ses yeux. Et s'évertue à fourrer ses mèches l'une après l'autre sous sa coiffe. L'opération lui prend un certain temps. C'est un travail de Sisyphe. Pour chaque cheveu maté, deux seraient belles. Pas un poil ne doit dépasser. D'ailleurs, si elle le pouvait, elle ferait aussi glisser ses sourcils sous le tissu dans le même mouvement. Elle termine sa toilette à l'instant précis où le transistor crachote l'appel à la prière de l'aube. Au moment d'entamer le mois sacré, Latifa est pénétrée d'un sentiment de recueillement doublé d'exaltation. C'est la première fois qu'elle observe le jeûne. Alors que Zouir, son mari, ronfle encore dans la pièce d'à côté, elle entre dans le séjour entièrement tendu de sa teint vert, pas n'importe quel teint, un beau vert islamique. Elle y déroule son tapis de prière, se courbe, se redresse, se prosterne et s'agenouille dans une chorégraphie bien réglée, annonçant ses prières, une antisèche au creux de la main. Chez les Falawetch, la direction de la Mecque a été calculée de manière très précise, au moyen d'une application de triangulation. En journée, Latifa doit tirer ses rideaux à l'heure de la prière, car pour son malheur, la Qibla familiale pointe aussi en direction de la basilique de Kuckelberg. Faire sa prière devant ce dôme énorme, en forme de mamelon, surmonté de surcroît de la croix des mécréants. Le repos du gosier, extrait du recueil de 10 nouvelles La Végandelle de Laurent Bayer, paru chez Quadrature.

Je ne fais jamais les choses à moitié. L'avez-vous remarqué? Car que faire alors de l'autre moitié que l'on ignore? J'y vais ou je n'y vais pas? Je tente ou je ne tente pas? Je fonce ou je me retire? C'est oui ou c'est non? Il n'y a pas de oui mais chez moi. Pas d'entre-deux. Pas d'à peu près. Non. Je suis brut de décoffrage, une tête brûlée, pourrait-on dire. Et en l'occurrence, cette perspective de retraite hospitalière dans un pyjama de l'État m'avait emballé illico. Pareille proposition, gratis prodeo, ne se refuse pas. Une vie de patachon, de bâton de chaise, de coq en pâte assurait une réjouissante rupture de plus. Je dois dire que, hormis le suicide, j'aurais vraiment tout essayé pour prendre congé de moi-même. Pour moi, soit dit en passant, le suicide n'a pas d'avenir à cause du courage et de son pote l'audace. Vous aurez remarqué, mon cher Toubib, que les bouleversements dans nos existences arrivent volontiers quand on est à bout de force, dans nos piétinements, nos trébuchements et nos chutes, lorsqu'on est moins volontaire, plus négligé, davantage éloigné de soi. Combien de courageuses résolutions prises dans la fièvre d'une maladie, mais sitôt abandonnées dès que la santé revient. Dans l'attente de mon hospitalisation et afin de vivre cette expérience dans les meilleures conditions de renoncement et de pauvreté à cause du dépouillement, voici alors ce que je fis.

Et je vais pas vous le dire. Non, pour ça, vous devrez, pour avoir la suite, pour savoir ce qu'il va dire, il faudra lire les derniers jours du mois. Pas du mois du calendrier, mais du mois comme je tue moi. Un roman de Luc Templier. Alors ça, c'est à cause de quoi ? C'est un psy qui envoie à un éditeur une série de carnets dans lesquels un de ses patients a consigné ses souvenirs. Et l'éditeur demande à Luc Templier, auteur de l'ouvrage, donc, lui demande de réécrire ses écrits afin d'en faire un roman. C'est donc là la trame de Les derniers jours du mois, fable moderne qui ne manque pas d'humour et dont je vous lirai un extrait, dont je viens de vous lire un extrait, dans cette émission Les rencontres littéraires de Radio Air Libre.

Poursuivre dans cette émission spéciale lecture Au-delà des mers de Luc Lenz. Après son recueil de nouvelles Le père que tu n'auras pas, très logiquement, il s'est intéressé aux mers avec une question de fond: dans quelle mesure connaît-on vraiment les gens, même nos proches? Au-delà des mères parle des mères, évidemment, des mamans, hein, pas des mères de Claude Debussy, mais des mamans. Au-delà des mères, donc, parle du caractère tyrannique de certaines et de l'absence des autres, de certaines mères et des autres mères, évidemment. Il y a les mères qui veulent régenter la vie de leurs enfants, soi-disant pour leur bien, et celles qui vivent dans le mensonge, le non-dit. Alors, être la fille de sa mère, c'est parfois plus compliqué que prévu, comme nous le montre Luc Lenz, donc, dans son Au-delà des mères. Il se met dans la peau de la narratrice et nous livre ainsi un portrait de gens que cette dernière rencontre. C'est l'occasion de casser quelques mythes. Ainsi, la beauté de la narratrice, qui est vécue comme un malheur par celle-ci, car elle ne lui attire que des ennuis, à savoir les tombeurs d'une part et les abrutis d'autre part. Il y a aussi, dans ce roman, d'étonnants retournements de situation. Ainsi, il y a à un moment donné, la mère de la narratrice décède, et après ce décès, elle se rend compte qu'on l'a menée en bateau pendant des années, qu'on lui a largement menti, que son père n'est pas son père, que sa mère n'est pas une enfant orpheline, etc., etc. Elle se trouve même des grands-parents qui étaient pourtant réputés morts. Et donc, Luc Lenz nous dresse tout cela à travers un périple à suspense qui parfois frôle la tragicomédie. Au-delà des mers de Luc Lenz aux éditions Academia, et c'est paru début 2024.

Ça change tout d'avoir un père. J'étais Isabelle, fille de Stéphane Dinan. Cela, personne ne pourra jamais plus me l'enlever, et je me fichais comme de l'an 40 de mes papiers d'identité et qu'ils disent autre chose. Je n'avais pas encore osé l'appeler papa, mais j'étais bien décidé à le faire un jour. J'avais réservé d'avance la soirée de Jean-Mi. Nous y avions passé la nuit, j'ai recommencé le lendemain avec Irène. La pauvre n'en revenait pas. Le fait que ma mère ait réussi à lui dissimuler tous ces événements était pour elle à la fois un choc et un mystère. Pour autant, cela n'entamait pas sa dévotion envers elle. Elle trouvait toujours une excuse pour maman, une raison d'accabler, de s'accabler de ne pas avoir mérité sa confiance. Quant à moi, je ne parvenais plus à haïr maman comme au lendemain des funérailles. Je ne pouvais plus me contenter de la juger et de la condamner pour les torts qu'elle m'avait faits. Il fallait que je comprenne. Le problème était que toutes les pistes pour remonter dans son passé finissaient dans une impasse.

Et c'était d'emblée un homme qui était arrivé là. Et c'était d'emblée une femme chez qui il entrait, une excitation si nouvelle d'être l'hôte comme du château, avait-il pensé, après le changement de ferme. La première, on était trop nombreux pour une terre si étroite. Trois bandes de champs à l'ombre entre deux collines serrées. Planète à patates et le reste à attendre. Mais là, au contraire, ce domaine si vaste et ce couple fatigué et débonnaire. Plus d'ouvriers agricoles depuis la guerre, pas de fils, et la fille avait voulu aller en formation de factrice et s'occupait de la poste de trois communes. Beaucoup de lettres officielles, peu de lettres d'amis ou de parents. L'administration avait toujours quelque chose à notifier concernant restrictions, mobilisation, dénonciation et défense passive. Se sentait observé dès les premiers jours quand il bêchait le potager, des fenêtres frissonnaient de blancs rideaux sous les toits, des pas de sabots, ici et là, mais le soleil l'empêchait d'y voir clair. Il crachait dans ses mains et reprenait l'ouvrage. Une femme habite ici, son domaine, et c'est déjà une châtelaine factrice. Quand même, de la façon dont elle hante les recoins, les apprentis et les mansardes de cette pauvre maison, c'est parce qu'une femme s'y promène en l'épiant que le maigre domaine a un air de conte, et ses petits bruits tout autour, la maison n'en ferait pas d'autre, si elle était elle-même un corps vivant. Chatouillée par ses coups de binette au jardin, de bêche à la terre, on dirait qu'elle frémit sous la pelle comme une chatte cette vieille petite bâtisse. Le soir, à cette heure précise, un jeune soldat qui boitait venait de chercher et le ramenait au stalag XC, 3 kilomètres de marche. Le jeune disait jamais un mot et tenait son fusil le doigt sur la gâchette, un vrai automate dangereux. Mais chaque matin, il sentait une joie inconsciente monter en lui quand il enfilait les rêches vêtements du travail forcé, car le même jeune soldat muet et boiteux le ramenait à la ferme de Lisbeth. Il semblait alors que son armement lourd et fatal ne servait plus à le garder lui, mais à faire en sorte que personne ne l'empêche de rejoindre son lieu de travail, où l'imprévisible présence féminine faisait crisser le bois et les vitres.

Là, je vous ai lu un extrait de « Bien accueillir son prisonnier » de David Josion Graverol, qui est français, qui a travaillé un temps à Stockholm et qui vit et travaille à Bruxelles depuis 2011. Alors, il a publié des poèmes et « Bien accueillir son prisonnier », c'est son premier roman. Derrière ce titre énigmatique, on trouve une sorte de, on va dire, de reportage où un journaliste raconterait comment il fait son métier sur fond de Seconde Guerre mondiale, de la mobilisation de 1939 au retour des prisonniers. La vie de tous les jours, perturbée, les familles séparées, les attentes interminables de la vie des soldats et l'angoisse des combats. L'auteur alterne langage écrit et langage parlé patoisant, met en place plusieurs récits en parallèle et même qui se chevauchent parfois. Cela donne un texte dense, parfois déroutant, mais en même temps attachant. Bien accueillir son prisonnier de David Josion Graverol aux éditions Meo en 2023.

vous propose un extrait de Asphyxiée, roman de Nicole Marlier paru aux éditions Traverse. Et puis après, on écoutera quelques chansons. Mais d'abord, cette lecture qui commence le samedi 20 avril à 14h. Jour après jour, j'avais gardé le cap et vint le moment où ils me dirent que je pouvais rentrer chez moi. J'eus une séance d'information sur les nombreux médicaments que je devais prendre, sur ce que je pouvais faire et ne pas faire, ne pas me pencher pour jardiner, ne pas porter des choses lourdes, marcher à mon rythme, dormir. J'avais rassemblé mes livres, fourré mon sémaphone dans mon beauty case et nous roulions vers Bieven. Ce chemin à l'envers m'intimidait. Je quittais l'hôpital non pas avec regret, mais avec crainte, comme si l'endroit où je me sentais chez moi avait changé de nom. Dans la chambre 95, j'étais en sécurité. Je partais vers l'inconnu. Roman tourna la tête vers moi en roulant. « Tu es sûr que tu ne veux pas que je reste avec toi ?»« Oui, tu m'aideras ?»« Bien sûr, je ne peux pas m'imaginer de te laisser. » C'était un vrai temps d'avril. Pâques était passé déjà. Ce jour-là, j'étais resté seul à l'hôpital. J'avais regardé un documentaire sur Cousteau à la télévision. Un petit crabe se cherchait un chapeau, puis il marchait à sa façon, avec son morceau de feuille sur la tête. Le téléphone avait sonné, Carrie et Florence avaient un rhume, Daniel ne s'était pas couché de la nuit, il allait dormir, Dimitri terminait un article, roman, une piscine.

Asphyxié, pardon, de Nicole Marlière, qui s'ouvre sur une citation de Georges Luis Borges. Heureux les aimés et les aimants, et ceux qui peuvent se passer de l'amour, heureux les heureux.

Alors, je vous rappelle que vous êtes à l'écoute des rencontres littéraires de Radio Air Libre. C'est chaque semaine sur Radio Air Libre, même heure, même endroit. Et on va quitter la 5e symphonie de Beethoven, qu'on a gardée comme musique de fond pour vous présenter cette première série de livres. Je vous propose à présent une pause, en quelque sorte, une pause en chanson, avec des chansons écrites sur des textes de Louis Aragon. Et par exemple, on va commencer avec une chanson de Jean Ferrat. Jean Ferrat qui a consacré plusieurs albums aux chansons d'Aragon. C'est ce nouveau poème d'Aragon mis en musique par Jean Ferrat, dont ce texte d'hommage au peintre Chagall, que je vous propose d'écouter immédiatement. Jean Ferrat.

Et donc ça, c'était Jean Ferrat avec Chagall. Et puis un des grands classiques d'Aragon, c'est Ainsi que les hommes vivent, mis en musique par Ferré, Léo Ferré. C'est probablement le plus connu parmi un des plus connus des poèmes d'Aragon mis en musique en toute catégorie, dirais-je. Et quelqu'un qui a chanté cette chanson, c'est entre autres Philippe Léotard, qui a consacré tout un album aux chansons de Léo Ferré. On l'écoute dans Est-ce ainsi que les hommes vivent?

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Alors, sur Radio Air Libre, il y avait Philippe Léotard qui chantait Léo Ferré et plus précisément Est-ce ainsi que les hommes vivent. Et puis là, à l'instant, Marc Augeret qui chantait Aragon dans cette chanson, ce poème d'Aragon mis en musique par Jean Ferrat. On va revenir à un album chante Ferré, c'est Sappho qui chante Léo Ferré. Et là aussi, je vous ai choisi une chanson sur un texte donc, de Louis Aragon. Ce qu'on vient d'écouter avait un fond, je dirais, de Seconde Guerre mondiale, et peut-être que les plus beaux poèmes que Aragon a écrits font référence à cette Seconde Guerre mondiale. C'est le cas avec L'Affiche rouge, où il reprend quasiment mot pour mot, où il met en tout cas sous forme poétique la dernière lettre de Manouchian à sa femme Mélinée, avant d'être fusillé, comme les autres membres de son groupe de résistants, d'être fusillé par les Allemands pendant la Seconde Guerre mondiale. Les Allemands qui avaient voulu faire un effort de communication grâce à cet acte de vengeance, on peut le dire comme ça. Donc, afin d'imprimer plein d'affiches qui ont été collées partout en France. Et c'est à ça que fait référence la chanson, où on dit entre autres que la nuit, des doigts errants avaient écrit sous vos photos « Mort pour la France ». Sappho avec L'Affiche rouge.

après Sappho, voici du Antonín Dvořák avec la Symphonie du Nouveau Monde, le Berliner Philharmoniker sous la direction de Raphaël Kubelik. Et je vous propose à nouveau une série de lectures d'auteurs francophones de Belgique, dont par exemple Ziska Larouge, qu'on avait eu l'occasion de voir autour de nos micros, ou devant nos micros, ici dans le studio de Radio Air Libre, au tout début de ces rencontres littéraires de Radio Air Libre d'ailleurs. Et ici, ce que je vous propose de vous lire, c'est un extrait de La Grande Fugue, sorti en 2019. Alors, comme vous le savez, le mot fugue désigne non seulement une forme musicale, dont celle qui est la spécialité du quatuor dont les membres constituent les protagonistes de ce roman, mais fugue, c'est aussi le mot fugue désigne non seulement une forme musicale, dont celle qui est la spécialité du quatuor dont les membres constituent les protagonistes de ce roman,

Ce n'était pas rare pour une virtuose. Pour Sarah Louise, bien sûr, il était hors de question qu'elle continue à être comme Wanda. Sarah Louise avait la charge de protéger Wanda, l'aidant de son mieux à cacher ses maniaqueries au sein de l'institution où les deux adolescentes avaient atterri ensemble, au prétexte qu'on ne sépare pas une fratrie qui a subi un tel drame. Que serait sa vie si les soi-disant professionnels de l'enfance ne s'étaient pas arrêtés à cette pseudo-vérité? Sarah Lou se le demandait souvent. Au Belga, c'était la première fois qu'une vision de Wanda s'était confondue à un tel point avec la réalité. Sarah Louise avait eu largement de quoi flipper. « Wanda, appelle-moi s'il te plaît. C'est quoi maintenant cette histoire de viol ?» Wanda ne souhaitait pas laisser sa sœur dans l'inquiétude, mais elle n'avait aucune envie de lui parler. Elle la rassura d'un bref « Tout va bien, ne t'en fais pas, je vais le prendre ton rendez-vous » avant d'ouvrir la porte du jardin. Elle se sèvrerait de sa frangine et vice-versa. Et puis il y avait Berlin, ce Berlin qui clignotait maintenant comme une issue de secours. Comme d'habitude, Wanda et son violon perdirent toute notion du temps. Quand une sensation de faim alerta enfin la première, il était 14 heures passées. Elle rangea précautionneusement son instrument et dévalant l'escalier avec le frigo en ligne de mire, elle s'offrit le luxe de siffloter. La maison était silencieuse, sans doute Fanny était-elle rentrée chez elle et Gabriel partit faire des courses. Dans le living, elle trouva une assiette recouverte d'une autre, posée à l'envers avec son prénom écrit en majuscule sur un post-it. L'enveloppe de l'hôpital était posée juste à côté grâce à Fanny, probablement dépêchée par Sarah Louise. « Merci Sarah Louise », prononça Wanda à haute voix en soupirant du manque de finesse de sa sœur. Mais elle était résolument de bonne humeur et quand elle découvrit le contenu de son assiette, son sourire s'élargit encore. Fanny avait cuisiné. Et quand Fanny cuisinait, c'était retour chez papa, mamie, qu'on les ait connus ou qu'on se les imagine, comme Wanda. Stump, saucisse, boulette à la sauce tomate ou côte de porc, salsifis, patate. Ici, Wanda dévoilait un gratin de chou-fleur et du pain de viande à l'échalote, dégoulinant de son jus brun. Les papilles de Wanda étaient en joie, elle attaqua sans prendre la peine d'aller réchauffer son repas. La Grande Fugue de Ziska la Rouge, parue dans la collection Noir Corbeau chez Wehrich.

En rougissant, il a levé un pouce dans ma direction. Moi, je suis allé m'allonger dans l'escargot. J'avais bien mangé et maintenant il fallait digérer tout ça. Des pensées confuses défilaient dans ma tête, des banalités, comme l'idée du temps qui passe trop vite. D'habitude, on s'en fiche, jusqu'au moment où l'on en fait réellement l'expérience. Moi, c'est chaque fois que j'entends parler d'un projet lointain. Me dire que je ne serai sans doute plus là pour le voir abouti, réalisé, ça me fout le cafard. Quand j'étais ado, une perspective à 30 ou même à 50 ans ne m'impressionnait pas, il fallait juste être patient. La pensée que Joe était majeur depuis un an m'a percuté comme la foudre. Nous avions pourtant fêté son anniversaire en grande pompe, mais jusque-là, ce n'était qu'une date, deux chiffres. Je venais seulement d'intégrer la nouvelle. Et moi, qu'est-ce que je faisais à 19 ans? Je terminais mes études techniques. Pour ma famille, le grand événement, c'était ça, décrocher mon diplôme de mécanicien.

Phénicien. Ça comptait bien plus que ma petite sœur qui venait d'avoir 3 ans, bien plus que mes 68 que ma mère abominait, et bien plus encore que ma vie sentimentale dont il fallait surtout ne jamais dire un mot. Mes parents étaient fromagers en gros. Ils fournissaient la moitié de Bruxelles et une bonne partie du Brabant wallon, Ambry, Camembert, Roquefort, Boulette d'Aven, Munster ou Canqualiot. Rien que des produits français plus quelques spécialités belges comme le herve. À la maison, ça puait le fromage de la cave au grenier. J'avais honte d'inviter mes copains qui ne se gênaient pas pour m'adresser des compliments spirituels. Daniel, tu devrais changer de chaussée plus souvent ou t'as encore oublié de te laver les panards? J'ai toujours pensé que le métier de mes parents avait été pour beaucoup dans le désert affectif de mon adolescence. C'était là aussi qu'il fallait rechercher l'origine de mon désintérêt pour les sucreries. À l'exception des fruits, tous les desserts que servait ma mère se limitaient au fromage. Papa et maman ne toléraient qu'une seule entorse à cette habitude, la sacro-sainte bûche de Noël. Tous les 25 décembre, j'étais autorisé à inviter quelques copains et copines pour la déguster ensemble. C'était mon cadeau de Noël. »

Là, je viens de vous lire un extrait de Oublier Joe de Robert Massar. Alors, c'est l'histoire, c'est le narrateur qui parle. Il a adopté son jeune neveu après le décès de la mère de celui-ci. Le neveu a atteint sa majorité et, lors d'un voyage en France avec son oncle, il lui fausse compagnie, sans explication. Si ce n'est de dire, voilà, moi je suis majeur maintenant, bonne route. Commence alors une quête pour tenter de le retrouver et surtout de comprendre les motivations du jeune homme. En même temps, l'auteur nous fait découvrir la France sur le chemin de retour vers Bruxelles avec un certain nombre de rencontres et d'aventures ou mésaventures plutôt, le tout dans un style direct et entraînant. Robert Massar, un roman oublié Joe aux éditions Méo.

Un jour, papa est rentré du marché. Tiens, papy, c'est pour toi. Un minuscule chamou geignait dans la coupe de ses grandes mains. Un chat aux yeux coulants et au nez brûlant. Maman voulait le jeter sur le tas de bois. Il va tous nous rendre malades. Mais le vétérinaire a délégué Pop. Si tu fais ça bien, il y a une chance. Mais ne t'attache pas trop, hein. Il y a quand même plus d'indices qu'il crève que le contraire. Plusieurs fois par jour, nettoyer le nez et les yeux à l'eau claire, nourrir à la seringue, écraser les pilules en poudre fine. Son ventre a enflé, tellement. Il traînait sur le sol, puis ses poils se sont mis à briller, et un matin, boum boum, gambadait sur la couette de Pop et sautillait vivement sur les bosses de ses genoux. Elle avait un chat. Pop rabat brutalement l'édredon sur Doum Doum et l'enferme dans le repli. Il veut se lever, mais elle retient les bords du tissu, l'empêche de bouger, de respirer. Suspension, la surprise se fige, sans doute. Puis un minable miaulement pour attendrir Pop. Elle appuie encore, il envoie des coups secs pour se dégager, mais Pop est plus lourde, elle l'écrase le corps sous le sien. Très sautement, frêle, le plaisir impénétrable. Si elle veut, il meurt. Puis...

Poursuivre, toujours dans le cadre des rencontres littéraires de Radio Air Libre, Véronique Biefnau. Alors c'est quelqu'un qui a fait plein de choses. Après le décès de Francis Danemark, avec qui elle avait écrit plusieurs romans en duo, elle revient en solo. Et cela donne entre autres certaines ombres rêves, une sorte de conte merveilleux autour de deux êtres qui se cherchent et qui ont la particularité de se métamorphoser. Alors lui, il est jeune homme, chat, condor, guêpe. Elle, elle est femme âgée, jeune ou encore homme. Alors dans une écriture bien à elle, Véronique Biefnau, dans une écriture qu'on peut qualifier de poétique, elle se joue de nous en nous livrant un double récit en miroir. Et à chaque fois, on a le point de vue de l'une et de l'autre. C'est relativement surprenant, plus surprenant que déroutant. Certaines ombres rêvent, un roman de Véronique Biefnau, paru aux éditions Méo et dont je vais me faire un plaisir de vous lire un extrait. Quelque chose a volé en éclats, pellicule de givre, minuscule épée tranchante qui me déchire le corps, un liquide chaud, salé, métallique m'emplit le dossier. Abandonner, accepter le sommeil qui vient, le laisser tisser son linceul d'argent, abandonner sans avoir compris, sans avoir revu Jolie, m'endormir simplement, laisser derrière moi les doutes et les questions, le tourbillon sous mon crâne me crispe les paupières, ne rien regarder, je glisse dans l'oubli lesté de chagrin comme au fond d'un étang boueux, je capitule. Mais une voix calme se glisse dans les plaintes du vent. La voix d'un homme, des mains larges et chaudes, m'emporte, me serre, sans pourtant m'étouffer. On entre dans une maison. Gardez les yeux fermés, une porte claque, la tempête fulmine dehors. Ici, l'air exalte le souvenir d'un feu qu'on a laissé mourir durant la nuit. L'homme s'assied, gardez les paupières closes. Il relâche lentement la pression de ses doigts. Je me débats mollement, engourdi de souffrance. Avec lenteur, avec patience et d'infinies précautions, sa main parcourt mon plumage, soulève le duvet empoissé pour extirper délicatement les minuscules éclats de verre qui constellent mon corps. Il soigne mes plaies, lisse mes plumes. Puis la main de l'homme cesse son balai, relâche son étreinte. Au creux de ce cocon solide et doux, la douleur lentement s'éloigne. Je cesse de me débattre et, épuisé, m'abandonne à cette torpeur résignée. Le vent indompté fait pleurer les murs de la baraque. L'homme me pose doucement sur la table et rallume le feu. Gardez les yeux clos, encore un peu. Certaines ombres rêvent de Véronique Biefnau.

comme vous le savez sans doute, Alain Birnbaum est avocat, il est spécialisé dans le droit d'auteur, mais il est aussi connu comme auteur de romans et comme chroniqueur, entre autres dans le journal Le Soir. Dans son roman Clandestine, le narrateur est aussi un avocat qui voit débarquer une candidate réfugiée fuyant la Russie post-soviétique et qui a réussi à s'évader d'un centre fermé bruxellois d'où elle devait être expulsée. Elle se présente à lui avec un mot de recommandation d'un ami d'enfance dont cet avocat n'a plus de nouvelles depuis très longtemps. On apprend très rapidement que cette réfugiée a été agente du KGB, collègue d'un certain Poutine, lorsqu'ils étaient tous deux en mission en DDR. Après avoir été en poste en Iran, elle se retrouve être la victime des manigances de celui qui est devenu président et d'un beau panier de crabes plein d'oligarques pour qui seul l'argent compte. En filigrane et derrière la guerre des services secrets, le roman explore également le thème de l'amitié perdue et celui du fonctionnement de la Russie d'aujourd'hui. Clandestine d'Alain Birnbaum aux éditions Jeunesse ou chez Jeunesse Éditions, c'est comme vous le voulez. Et je vais vous en lire un petit extrait.

Impatient d'arriver avant mon procureur préféré que les policiers avaient dû avertir, je faillis emboutir un camion immobilisé en double file occupé à décharger. Le chauffeur m'injuria copieusement pendant que je faisais marche arrière avant de repartir à toute vitesse. Je voyais déjà le procureur exhibant Yulia comme un trophée, preuve de l'efficacité de la police belge et de son acharnement à repousser les étrangers hors de nos frontières. Je poussai un soupir de soulagement en la découvrant assise, seule, sur un banc et non en cellule. Elle se leva dès qu'elle m'aperçut, me prit par le bras et me poussa vers la sortie en murmurant de ne parler qu'en anglais. « On vous laisse sortir ?» balbutiai-je. « Sans aucune formalité ?»« In English, please » répéta-t-elle. « À quoi jouait-elle »« Mademoiselle Dwankin, Miss Dwankin. » Un policier, des papiers à la main, nous interpella au moment où je poussais à la porte. Il lui remit un livret qui ressemblait à un passeport et lui souhaita un bon séjour à Bruxelles, en anglais, avec un accent flamand. De retour à la voiture, j'exigeais des explications. « Roulez, mon Dieu, on ne va pas attendre ici la fin du monde !» Pourquoi être venu l'arracher aux griffes de la police ? J'aurais mieux fait de remercier les flics de me tirer cette épine du pied, de me débarrasser de ce dossier pourri, et tant pis pour Errol et son cadeau empoisonné. Une question me brûlait les lèvres, comment avait-elle réussi à échapper à l'arrestation ? Était-il si négligent dans ce commissariat ? N'avait-il pas remarqué son nom au bulletin de recherche, accompagné sans doute de la mention « dangereuse » à mettre immédiatement sous clé ? Yulia agita sous mon nez un passeport à la couverture bleue, un passeport britannique. « My name is Natasha Dwankin. Do you understand ?» Yulia Yakubova s'est évanouie dans la nature avec ses amis tchétchènes. Bonne chance pour lui remettre la main dessus. Elle doit être loin. La planète est sans limite pour les aventurières.

Je vous présente à présent la Vénus de la Vallée Mosane d'Olivier Papleux. Olivier Papleux qui nous entraîne dans une enquête dans les lieux où ont vécu Homo sapiens et hommes de Néandertal. Alors, dans la Vénus de la Vallée Mosane, une naissance annoncée va bouleverser la vie d'un couple. La femme du narrateur est issue d'une lignée frappée d'une malédiction génétique. Les femmes meurent en couche. Le couple a adopté un enfant de 11 ans qui va découvrir en même temps que nous bien des choses dans les domaines de l'anthropologie, de la paléontologie, la généalogie, le génome. Le narrateur se trouve entraîné dans une course contre le temps, un compte à rebours où on ne compte pas en mois, mais en lune. Passant par des moments de joie et de découragement, il poursuit sa quête, c'est-à-dire prévenir la mort de son épouse, ceci envers et contre tout jusqu'au moment de la naissance. La Vénus de la Vallée Mosane d'Olivier Papleux aux éditions Méo, dont je vous lis immédiatement un extrait. Un extrait qui est en fait extrait de la cinquième pleine lune. En cette période de révision avant les examens de juin, le temps est chaud et les journées sont longues. Une bonne semaine s'est écoulée depuis notre visite au centre archéologique de Sclin, quand nous recevons des nouvelles de la jeune guide. Elle est parvenue à obtenir la comparaison de l'ADN d'Ève avec celui de la fillette de Skladina, mais aussi avec celui de chacun des restes néandertaliens trouvés en Belgique. Hélas, la chance était infime, aucun des fossiles découverts dans les 8 sites classés du Sion, Sambre et Meuse n'a de séquence commune avec ma femme. Malgré cette réponse négative, nous n'annulons pas notre excursion prévue à Jemeppe-sur-Sambre, libérant l'appartement où Eve organise un atelier de scrapbooking destiné aux aînés. Nous allons à Spi. Quelques heures de détente feront du bien aux petits avant ces contrôles de fin d'année. En 1886, on découvrait dans la grotte de Spi deux restes humains qui, 30 ans après ceux trouvés dans la vallée de Néandertal en Allemagne, faisait admettre à la communauté internationale l'existence en Europe d'une autre espèce hominienne que le sapiens. Les ossements datant de 38 000 ans, cet homme et cette femme de Spi sont considérés comme les spécimens néandertaliens les plus récents de Belgique. Dans un premier temps, nous musardons à travers bois jusqu'à l'entrée de l'abri où nos ancêtres se rassemblaient pour vivre. Je prends quelques photos de mon gamin qui s'amuse à mimer une hyène des cavernes et m'essaye moi-même à quelques cris d'animaux cruels, rires partagés et folie douce. La Vénus de la Vallée Mosane d'Olivier Papleux.

Dans le jour qui commence, Jean-Baptiste met en ordre les instruments, compagnons d'écriture, crayons, taille-crayon, stylos, encriers, feutres de différentes couleurs, carnets de Moleskine et enregistreurs à cassette. Tout sera prêt lorsqu'il reviendra en fin d'après-midi. Il avale une tasse de thé. La banquise tiendra si la météo confirme la vague de froid. Il veut vérifier. Du panneau accroché à l'entrée de la maison, il décroche la clé rouge. L'attache à l'anneau des autres clés et se rend au local du club de voile. Le vent s'est levé. Des écharpes scintillantes flottent à quelques centimètres du sable gelé. Dans le ciel bleu, les mouettes s'immobilisent face au nord, comme pour prendre un peu de repos, avant de se laisser tomber lourdement et de reprendre appui sur le souffle de l'hiver au ras des vagues. Le froid a atténué la douleur au genou. Jean-Baptiste accélère le pas, il sourit, il ressent une sorte de joie exaltée à l'approche du club de voile. En enfonçant la clé rouge dans la serrure du box, en ouvrant le battant de la porte et en revoyant la silhouette arrondie du fuselage blanc. Il a baptisé son char à voile Brice Larme. Il ne l'avait plus gréé depuis tant d'années. Sans raison, il avait renoncé aux longues courses qui le menaient, d'un coup d'aile jusqu'à Nieuport, d'où il repartait pour rejoindre Dunkerque en traversant la ligne imaginaire de la frontière. Par grand vent, le char filait à près de 100 km/h.

Là, je viens de vous lire un extrait de Les mots de Motte de Jean Jauniaux. C'est en 2008 que les éditions Luce Wilquin avaient publié Les mots de Motte, roman d'une centaine de pages, qui reparaît en 2023. Relu, réécrit et réédité pour reprendre les mots de l'auteur, à savoir de Jean Jauniaux. On devine que le narrateur est dans une certaine mesure le double de l'auteur, même si dans le passage que je vous ai lu, on parle de « il ». C'est un double qui écrit avec un stylo pélican, qu'il a sans doute reçu comme moi pour sa communion, et qui se fait d'abord remarquer comme écrivain public et auteur de romans de gare, en un mot. Comme ça s'écrit et comme ça se prononce. Alors cet auteur se retire à Saint-Idesbald, où il y a le musée Delvaux, comme vous savez. Il se retire donc à Saint-Idesbald, que Jean Jauniaux aime bien aussi, avec comme objectif de trier ses cartons d'archives, pour le dire autrement, classer ses souvenirs, afin d'aboutir à un vrai roman. Mais l'écriture comme personnage est peut-être le vrai sujet du livre. Les mots de Motte de Jean Jauniaux.

Eh bien, vous êtes toujours à l'écoute des rencontres littéraires de Radio Air Libre et on va quitter à présent la symphonie du Nouveau Monde de Dvorak et continuer en chanson avec toujours des poèmes mis en musique par les uns et par les autres. Ici, c'est Vadim Piankov qui a mis en musique Arthur Rimbaud et plus précisément le poème « Aux saisons, au château ». Que je vous propose d'écouter immédiatement.

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Vadim Pionkov en concert. C'est en 1996, en tout cas, à ce moment-là, qu'est sorti cet album, sur lequel Pionkov reprend, entre autres, des poèmes d'Aragon, de Verlaine, d'Apollinaire. Et dans ce cas-ci, c'était un poème d'Arthur Rimbaud, aux saisons au château. Alors, dans cette émission, on vous passe quasiment exclusivement des chansons composées sur des textes poétiques. Mais on va quand même faire une exception pour Claude Nougaro, qui rend hommage à Musset dans une chanson qui s'appelle tout simplement « À Musset ». Musique de Claude Nougaro et Maurice Vander. On l'écoute.

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Claude Nougaro. Lorenzo Zecchi est connu pour avoir publié une série de romans et de nouvelles. Et dans L'Enclos, c'est le titre du livre, Dans l'Enclos, il nous propose une série de nouvelles et de textes brefs, de romans de différents formats, pardon, et de différentes formes. Alors on a de quelques lignes à plusieurs pages, des textes poétiques et des nouvelles. Chaque texte, il y en a 44, porte un prénom et constitue en quelque sorte un portrait. Parfois ce portrait est esquissé, parfois il est plus élaboré, parfois c'est quelques lignes, parfois c'est quelques pages. Parfois il y a une pointe d'humour ou une surprise, et parfois il n'y en a pas. Mais je vais quand même vous lire un extrait d'un de ces textes de Dans l'Enclos, donc de Lorenzo Zecchi. Soir après soir, elle avait narré son histoire, celle de sa famille, ses souvenirs, certains très douloureux qui la laissaient en larmes. La mère de Claire était décédée quand elle avait 8 ans. Son petit frère l'avait suivi de près, victime d'un accident tragique, une chute du premier étage. France, la maîtresse du père Tremblay, s'était installée dans leur maison à peine 2 mois plus tard. Elle détestait sa belle-fille et faisait tout pour que Denis, qu'elle épousa très vite dans la foulée, s'en prît à elle. Claire en avait passé des nuits seules dans l'obscurité de la cave pour des peccadilles, pour des fautes non commises, sur dénonciation de cette salope de marâtre. Son père était envoûté. Plus aucun discernement ne venait tempérer ses punitions. Éric sonna. Il insista. Claire ne répondait pas. Sa fenêtre était pourtant éclairée au premier. Elle aurait été faire une course et sera bientôt de retour, se dit-il. Il aurait dû accepter la clé qu'elle lui avait tendue une semaine plus tôt. Il avait hésité puis refusé et Claire en avait pris ombrage. Ce soir-là, elle avait boudé. « Quand tu te sentiras prêt ?» avait-elle murmuré, dépitée. Éric patienta une bonne demi-heure avant de se résoudre à appuyer sur la sonnette de Jacques, un étudiant locataire du studio voisin. Celui-ci actionna la gâche électrique et Éric grimpa les 2 volets d'escalier. Jacques l'accueillit. Claire n'entend pas la sonnette. Pas étonnant, t'entends le bouquin qu'elle fait. Je suis rentré il y a 1 heure et la musique était à fond. Pas moyen de se concentrer avec les basses qui pulsent. J'ai frappé à sa porte, elle ne répond pas. Ce n'est pas normal. Elle ne fait jamais ça. J'ai essayé son portable, c'est la messagerie. T'as oublié ta clé ?

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1: Annick Cizarouk avec sa version de Jolie môme. Et c'était pas le bon morceau que j'avais voulu repérer. Je voulais vous passer Tu ne reviendras pas, une autre chanson sur un texte de Louis Aragon. Mais bon, on va terminer avec encore une chanson, mais d'abord une présentation d'un dernier roman, le roman Ruby, une romance birmane de Philippe Fievé. Alors on avait découvert Philippe Fievé via son roman Une colonne pour le paradis, qui nous avait replongé au 5e siècle, et plutôt au Moyen-Orient. Son roman Ruby, une romance birmane, se passe presque en temps réel, en tout cas dans l'actualité proche. Il tourne autour d'une relation de complicité entre le narrateur, dont on devine qu'il aborde l'âge de la retraite, et Ruby, la bien nommée, une photographe un peu excentrique, qui approche la trentaine et qui est attirée par les femmes, si vous m'avez bien suivi. Cela rend la complicité plus facile avec son partenaire de voyage. Destination le Myanmar, ex-Birmanie, et plus particulièrement la région qui produit des rubis, évidemment. L'occasion de visiter l'histoire récente de ce pays et d'avoir un aperçu du panthéon birman dans Ruby, une romance birmane de Philippe Fievé, dont je vous lis immédiatement un extrait. Le lendemain matin, aucune ombre bienveillante supposée veiller sur mes pas ne m'avait effleuré. Les bagages à mes pieds, je me retrouvais sur le trottoir à attendre le bus qui devait m'emmener à l'aéroport. Le cœur battant, je redoutais de le voir arriver et en même temps, j'avais hâte de me précipiter vers cette porte de sortie. Ma femme avait tenu à me faire ses adieux. Nous étions regardés entre embarras et soulagement, résignés d'être arrivés au terme de notre histoire tout en éprouvant la même déchirure. Après quelques échanges convenus, « Fais attention à toi, n'oublie pas de m'écrire », un long silence s'instaura entre nous, faute de mots plus engageants qui avaient désormais perdu tout leur sens. Il fallait tenir bon. Je tentais de garder une contenance, même si intérieurement mon orgueil s'émiettait et que je me sentais vaciller. Nous avions si souvent voyagé ensemble et ce départ était la première destination que j'allais emprunter sans elle. Un périple incertain dont elle était exclue, une plongée angoissante vers nulle part, le vide, le néant. Est-ce à ce moment qu'une paume invisible s'était posée sur mon front et m'avait donné la force de m'éloigner ? Nous nous tenions là, sur le trottoir, tous deux touchés en plein cœur, mais sans laisser paraître. Peut-être que l'ange s'était interposé entre nos chagrins pour nous rendre la séparation plus facile. Ruby, une romance birmane de Philippe Fievé. Et on va terminer cette émission des rencontres littéraires de Radio Air Libre avec une chanson chantée par qui donc ? C'est une chanson sur un texte de Paul Fort, un poème de Paul Fort qui a été mis en musique par Georges Brassens. Il a encore fait ça quelques fois. Et c'est Mustang qui nous l'interprète. Le petit cheval.

Eh bien, nous voilà arrivés à la fin de cette émission Les Rencontres littéraires de Radio Air Libre pour aujourd'hui. Rendez-vous est pris la semaine prochaine, même heure, même endroit, pour de nouvelles aventures. Et dans quelques instants, vous avez droit à la suite des programmes de Radio Air Libre.

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0: Isabelle Aubray, avec vous qui passez sans me voir, Johnny S. et Charles Trenet. Isabelle Aubray, grosse vedette dans les années 60, elle a été vedette de l'Eurovision, des choses comme ça. Elle a chanté aussi un certain nombre de chansons sérieuses, le répertoire de Jacques Brel, le répertoire de Jean Ferrat, et puis un tas d'autres, Gainsbourg... pour ne citer que celui-là. Et aussi, donc, Charles Trenet. Charles Trenet, qu'on va d'ailleurs écouter dans Vous êtes jolie.
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Et voilà, après Charles Trenet, et vous êtes joli, c'était Lambert Wilson, le fils du capitaine Haddock, dans Je ne t'aime pas, Kurt Weill, en version française bien entendu, et enregistré ici en public, de même que toute une série d'autres chansons, des chansons de Boris Vian, comme She Snob ou Rock'n'Roll Mops, ou alors d'autres comme L'eau à la bouche, ou trois petites notes de musique. Dans un autre style et plus ancien, Fred Addison, nom de scène de Albert Lapeyrère, né à Bordeaux en 1908, compositeur et chef d'orchestre. Alors, il avait, après la Première Guerre mondiale, dans les années 20, subi l'influence des orchestres de jazz des États-Unis, des orchestres symphoniques assez importants qui, surtout dans les années 30, ont eu un énorme succès aux États-Unis, l'orchestre par exemple de Paul Whiteman. Il est aussi encouragé, Fred Addison, pas Paul Whiteman, par le succès de Ray Ventura et ses collégiens, et suite à cela, il crée son propre orchestre, présente un spectacle avec 12 musiciens. Alors, premier succès en 1934, avec En cueillant la noisette, et prix du disque pour Avec les pompiers, en 1935. Ici, c'est une chanson qu'on connaît dans la version de Ray Ventura, La musique vient par ici, une transposition, une adaptation en français de The Music Goes Round and Round, Fred Addison et son orchestre.

Alors, il y avait Mistinguette avec « C'est vous qui rendez mon cœur fou », dans une version bilingue de « You're driving me crazy », grand succès de l'époque. Puis, Josephine Baker et son orchestre dans « Si j'étais blanche », un de ses grands succès à elle. Dans un autre genre et dans un autre style, et enregistré d'ailleurs beaucoup plus vers nous, Mouloudji avec la complainte des infidèles. Mouloudji, né à Paris en 1922, gamin de Belleville, quartier populaire s'il en est, et qui commence sa carrière non pas dans la chanson, mais dans le cinéma. À 12 ans et demi, il est engagé, et pas par n'importe qui, figurez-vous, par Marcel Carné. Et il continuera d'ailleurs à tourner au cinéma, à interpréter des rôles au cinéma en tant qu'enfant, puis en tant qu'adulte. Il jouera entre autres dans Nous sommes tous des assassins. Et puis, il fera du théâtre, il écrira des chansons, des poèmes, des peintures qu'il exposera à Paris et à Alger. Et puis, c'est sans doute ce qui nous est le plus connu, il sera principalement interprète, mais également auteur et compositeur. À partir de 1950, il se lance dans la chanson en faisant des intermèdes lors des changements de décor dans un lieu qui s'appelle le Gypsy. Et il chante des chansons de Boris Vian, de Raymond Queneau, par exemple, ou encore de Jacques Prévert. Et puis parfois, il s'essaye à ses propres chansons. Alors, son grand succès, c'est en 1953, lorsqu'il obtient le Grand Prix du disque avec une chanson que vous connaissez tous, comme un petit coquelicot. Alors on va écouter Mouloudji dans la complainte des infidèles.

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Alors, Histoire demain avec Nicole Croisil et Aldo Franck, d'une part, dans les mains d'une femme dans la farine, de Claude Nougaro. En fait, une transposition en français, adaptation en français d'une chanson de Ray Brown et Steve Allen. Ça se faisait beaucoup à l'époque, moins maintenant, et c'est peut-être dommage parfois. Et puis, vous avez reconnu, je pense, Gilbert Bécaud dans un de ses grands succès, Mes mains. Interprète suivante, Maté Alteri. C'est en fait, Maté, c'est l'abréviation de Marie-Thérèse, et elle s'appelait Altare et pas Alteri. Née à Paris en 1933, elle veut se lancer dans la chanson, mais comme elle n'a pas les possibilités de chanter à l'opéra, comme sa grand-tante ou son père, eh bien, elle fera dans la variété et elle va commencer par se faire remarquer en interprétant les chansons du film Les Belles de Nuit. Elle gagne d'ailleurs le prix André Claveau en 1953. Et puis, elle se lance dans un type de chanson assez, j'allais dire facile, assez léger, et elle se fait remarquer, elle reste dans les annales, en quelque sorte, par la série des 13. 13 vieilles valses, 13 mélodies de la belle époque, 13 airs de comédie musicale, etc., etc. Elle obtient d'ailleurs le prix Charles Cros en 1957 pour les 13 mélodies de la belle époque. Et puis, elle réalisera encore des doublages de bandes-son pour des films musicaux comme My Fair Lady et La Mélodie du Bonheur. Ce n'est pas nécessairement les meilleurs films musicaux qui sont sortis dans les 100 premières années du cinéma. Enfin bon, Marthe Alteri, donc, vedette un petit peu à côté de ce qu'on vous passe d'habitude, mais pourquoi pas aussi vous passer, par exemple, Maté Alteri dans Moulin Rouge de Georges Ourry.

Eh bien, ça c'était René-Louis Laforgue avec Au marché aux fleurs, une chanson qui date de 1953. Alors, René-Louis Laforgue est mort assez jeune, puisqu'il est mort en 1967, il n'avait pas 40 ans. Auteur, compositeur, interprète, c'est un de ces chanteurs qui est venu en France avec cause, devrais-je dire, de la guerre d'Espagne, guerre civile, et il fait différents boulots avant de se lancer au théâtre en 1948, puis dans la chanson en 1951, avant de toucher au cinéma. Alors c'est surtout Judy Larousse qui fut son grand, grand succès. Il continuera à chanter pendant une dizaine d'années, mais sans jamais réatteindre le succès de Judy Larousse. Il a fait des chansons qui oscillent entre une sorte de, n'ayons pas peur des mots, de populisme bon enfant d'une part, et d'autre part une chanson plus engagée, ou en tout cas où il marque une révolte par rapport à l'injustice. René-Louis Laforgue.

Alors, il y avait d'abord Damia avec Mon amour vient de finir, enregistré en 1942, et ensuite Tino Rossi qui en a fait des pires comme des meilleurs. Il a entre autres chanté pas mal de chansons pour des films, comme ce matin même, extrait de la bande du film Le chant de l'exilé. Alors, ce qui réunit ces deux chansons, c'est que, et on le sait peu, elles ont été écrites par Édith Piaf. Pour les paroles en tout cas. Alors, Mon amour vient de finir en 42, Tino Rossi en 43, avec une orchestration, avec un orchestre, pardon, sous la direction de Raymond Legrand. C'était la grande époque de la chanson et où les gens tentaient d'oublier au cinéma ou dans les concerts la difficulté de la vie quotidienne. Et les problèmes, par exemple, de ravitaillement, pour ne parler que de ça. Alors, Édith Piaf. Eh bien, on va la retrouver autrement que comme auteur, en tant qu'interprète ici, dans Padam Padam, enregistré en 1952. Édith

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Après Édith Piaf, eh bien, c'était, vous l'avez reconnu, Fernandel dans Je suis une petite nature. Fernandel avait en commun avec Bourvil de pouvoir à la fois faire des choses comiques, des choses plutôt tragiques ou tristes, et des choses entre les deux. Drame, comédie, tragique, comédie, c'était des choses qui étaient à la portée de ces deux grands personnages, de la chanson et du cinéma. Yves Montand a aussi été à la fois acteur et chanteur. Il a tenu les deux rôles avec brio. Lorsqu'il est apparu, tant au cinéma que sur les scènes, il incarnait un homme nouveau, l'homme de l'après-guerre, mais surtout une espèce de front populaire revival, si j'ose dire. En tout cas, un personnage qui s'en fout, qui vit les choses dans l'insouciance, qui est ouvrier, bien sûr, mais le soir, après le turbin, ben, il fait la grande vie sur les boulevards. Et finalement, comme dans la chanson qu'on va écouter, quelqu'un qui estime que son sort n'est pas trop mauvais. J'ai de la veine, Yves Montand.

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Alors, il y avait un lien entre ces trois chansons. Un lien que je vais vous expliquer. Entre ces deux chansons, pardon. Oh, oui, ces deux chansons. Un lien que je vais vous expliquer immédiatement parce qu'il y aura aussi un lien avec la suivante qui sera la troisième. Alors, d'abord, il y avait Patrick Bruel et Jean-Louis Aubert dans Quand on se promène au bord de l'eau. 1936, les congés payés. Les gens découvrent les plaisirs de la montagne, de la plage, de la mer, et également du canotage sur les rivières. Et puis il y a ce film de Duvivier, La belle équipe, avec toute une série de vedettes du cinéma d'ailleurs, de l'époque, comme Jean Gabin, qui chantait d'ailleurs dans La belle époque cette chanson lui-même, tout seul, comme un grand. Ici, la version est un peu différente, pas mal d'ailleurs. Louis Potera et Julien Duvivier pour les paroles, Jean Sautreuil et Maurice Yvain pour la musique, et on va retrouver Maurice Yvain pour la musique de la chanson qu'on vient d'écouter, interprétée par Dede Bridgewater, chanson d'Albert Wilmet et Jacques Charles, mon homme. Une chanson que Wilmet avait en fait écrit pour Missinguette. Qui était cet Albert Wilmet, né à Paris en 1887 et mort en 1964? Eh bien, au départ, il était fonctionnaire au ministère de l'Intérieur, ce qui ne présageait rien de bon peut-être, mais ça lui donnait suffisamment de temps que pour écrire des poèmes et également des chansons. Et donc ces chansons arrivent aux oreilles de Missinguette, pour lesquelles il écrira aussi « J'en ai marre »,« La belote » et « En douce ». Et alors Maurice Chevalier, pour lequel il écrira entre autres « Dans la vie, il ne faut pas s'en faire » et « Valentine » et également « Ah, si vous connaissiez ma poule » que nous allons écouter à présent, interprété par, je vous le donne en mille, Claude Nougaro. « Ah, si vous connaissiez ma poule ».

0: Il y avait Claude Nougaro, ah si vous connaissiez ma poule, une vieille chanson, mais enregistrée ici en 1974. Et puis Isabelle Aubray avec une chanson bien connue de Aragon, mise en musique par Léo Ferré, blues, extrait d'un album enregistré par Isabelle Aubray en 1992 et simplement intitulé Aragon. La même année, Marc Augeret enregistrait également un album consacré à Aragon, sous le titre Augeret chante Aragon, second intermède, car c'est le second album que Marc Augeret consacrait au texte d'Aragon, mis en musique par une série de gens. Si Isabelle Aubray se contentait, entre guillemets, de chanter des chansons, des textes, des poèmes d'Aragon mis en musique par Léo Ferré et par Jean Ferrat, sur l'album de Marc Augeret, il y a également des poèmes d'Aragon mis en musique par Marc Robine, par Leonardi, Patrick Lacau, Patrice Lacau et Patrick Dessaulnay. Mais on va écouter L'étrangère. C'est à nouveau Léo Ferré qui a mis en musique Louis Aragon.
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0: Lui Ferré a mis en musique bien des poètes, dont Louis Aragon. Il lui a même consacré tout un disque sur lequel on trouvait Blues, L'étrangère, Je t'aime tant, tu n'en reviendras pas, et aussi Il m'aurait fallu. Puis après, c'était Jacques Higelin qu'on a écouté dans Pauvre Georges André, une chanson de Charles Trenet, extrait de l'album qu'il a consacré à Charles Trenet, précisément. Higelin chante Trenet. On va poursuivre dans le rigolo. Ouais. Avec Fernandel et un grand classique, Félicie aussi.
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Alors Fernandel avec Félicie aussi, puis Henri Salvador avec Ma Doudou. Tout aussi connu que ces deux-là, Claude François et Frédéric François. Mais ce n'est pas ces François-là qu'on va écouter, mais bien Jacqueline François. Alors elle avait commencé avec une chanson réaliste, mais ce n'était pas vraiment un grand succès, cela ne lui convenait pas. Jusqu'au moment où elle rencontre le compositeur Paul Durand, qui l'a fait passer dans son émission La Kermesse aux chansons. Il devient alors son accompagnateur et la transforme en chanteur de charme avec C'est le printemps, une chanson écrite avec Jean Sablon. Et C'est le printemps gagne le prix de l'Académie Charles Cros en 1948. Alors ça, c'est la consécration, évidemment, quand vous avez le prix de l'Académie Charles Cros. Et Paul Durand lui constitue un orchestre de 40 musiciens, dont 17 violons, ce qui est quand même assez étonnant. Et c'est une innovation qui prend de l'ampleur, qui a vraiment du succès. Et par exemple, qu'on peut entendre dans Mademoiselle de Paris, qu'on va écouter maintenant. Jacqueline François.

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1: Donner à manger végétalien pour un enfant, c'est être assuré de lui procurer des carences et en même temps, impossible de lui donner suffisamment de fer pour assurer la croissance du cerveau. Donc on aura un enfant petit et bien.

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1: Et reviendra sur le front de la chanson la voix nue, dans sa pureté métaphysique. Ô chanteuse naturelle, vous serez à nouveau ramenée du fond de vos villages sur les scènes des music-halls, et la source de votre voix coulera dans les oreilles urbaines. Et l'on vous bénira comme les prêtresses du son, les primitives magiciennes de la voix. Moi, avec ma petite guitare, je gagnerai alors les coulisses, et je prendrai le couloir qui mène aux mezzanines, et je boirai votre voix comme un grand verre d'eau fraîche.

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Je te donne la tonalité, hein, je te donne la tonalité. 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

0: de Nord, force 5 à 6, localement 4
1: 6
0: Nord.
1: 6 d'or, 6 d'argent et 4 de
2: plomb. 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
3: Le 506.
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5: Sont améliorées, elles terminent en hausse modérée de...
6: Vous pouvez bien noter 36-15.
7: Allons partant dans la troisième
8: place. Le soleil dominera matinée.
9: À 5,99 francs.
7: 2,70 et 1,60 devant le...
0: Force 2 à 4, devenant secteur ouest.
7: 51, on va à deuxième
10: place. Vous avez 20 points.
2: Mais le t-shirt que tu as mis pour dormir, quand même, non?
8: Le soleil dominera.
10: À 10 points, je suppose.
11: Oui, oui.
12: Les hommes du chef de guerre parlent d'au moins 80 morts.
13: Et dans un ciel tout bleu.
7: 1 franc 51 francs 20. Deuxième place au 105, solide illusion.
4: Les enfants, à table.
12: À 5 francs 90 25.

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À la maison, il y avait 4 chambres. La mienne, celle de mon petit frère Gilles, celle de mes parents et celle des cadavres. Des daguets, des sangliers, des cerfs. Et puis des têtes d'antilopes, de toutes les sortes et de toutes les tailles. Springbok, impala, gnou, oryx, kobu. Quelques zèbres amputés du corps. Sur une estrade, un lion entier, les crocs serrés autour du cou d'une petite gazelle. Et dans un coin, il y avait la hyène. Tout empaillée qu'elle était, elle vivait, j'en étais certaine. Et elle se délectait de l'effroi qu'elle provoquait dans chaque regard qui rencontrait le sien. Au mur, dans des cadres, mon père posait, fier, son fusil à la main, sur des animaux morts. Il avait toujours la même pose. Un pied sur la bête, un poing sur la hanche, et l'autre main qui brandissait l'arme en signe de victoire, ce qui le faisait davantage ressembler à un milicien rebelle shooté à l'adrénaline du génocide qu'à un père de famille. La pièce maîtresse de sa collection, sa plus grande fierté, c'était une défense d'éléphant. Un soir, je l'avais entendu raconter à ma mère que ce qui avait été le plus difficile, ça n'avait pas été de tuer l'éléphant. Non. Tuer la bête était aussi simple que d'abattre une vache dans un couloir de métro. La vraie difficulté avait consisté à entrer en contact avec les braconniers et à échapper à la surveillance des gardes-chasse. Et puis prélever les défenses sur la carcasse encore chaude. C'était une sacrée boucherie. Tout ça lui avait coûté une petite fortune. Je crois que c'est pour ça qu'il était si fier de son trophée. C'était tellement cher de tuer un éléphant qu'il avait dû partager les frais avec un autre type. Ils étaient repartis chacun avec une défense. Moi, j'aimais bien caresser l'ivoire. C'était doux et grand. Mais je devais le faire en cachette de mon père. Il nous interdisait d'entrer dans la chambre des cadavres. C'était un homme immense, avec des épaules larges, une carrure d'écarisseur, des mains de géant. Des mains qui auraient pu décapiter un poussin comme on décapsule une bouteille de coca. En dehors de la chasse, mon père avait 2 passions dans la vie, la télé et le whisky. Et quand il n'était pas en train de chercher des animaux à tuer aux 4 coins de la planète, il branchait la télé sur des enceintes qui avaient coûté le prix d'une petite voiture, une bouteille de Glenfiddich à la main. Il faisait celui qui parlait à ma mère, mais en réalité, on aurait pu la remplacer par un ficus, il n'aurait pas vu la différence. Ma mère, elle avait peur de mon père. Et je crois que, si on exclut son obsession pour le jardinage et pour les chèvres miniatures, c'est à peu près tout ce que je peux dire à son sujet. C'était une femme maigre, avec de longs cheveux mous. Je ne sais pas si elle existait avant de le rencontrer. C'est à peu près tout ce que je peux dire à son sujet. C'était une femme maigre, avec de longs cheveux mous.

attitude que sur ses photos de chasse, la fierté en moins. C'est sûr qu'une amibe, ce n'est pas très impressionnant comme trophée. Pas très compliqué à attraper. Un verre, un peu d'eau croupie et hop. Ma mère, à son mariage, elle n'avait pas encore peur. Il semblait juste qu'on l'avait posée là, à côté de ce type, comme un vase. En grandissant, je me suis aussi demandé comment ces deux-là avaient conçu deux enfants. Mon frère et moi. Et j'ai très vite arrêté de me poser la question parce que la seule image qui me venait, c'était un assaut de fin de soirée sur la table de la cuisine, puant le whisky. Quelques secousses rapides, brutales, pas très consenties et voilà. La principale fonction de ma mère était de préparer les repas, ce qu'elle faisait comme une amibe, sans créativité, sans goût, avec beaucoup de mayonnaise. Des croque-monsieur, des pêches au thon, des œufs mimosa et du poisson pané avec de la purée mousseline. Principalement. Derrière notre jardin, il y avait le bois des petits pendus. Une vallée verte et brune, deux pentes qui formaient un grand V au fond duquel s'entassaient les feuilles mortes. Et au fond de la vallée, à moitié ensevelie sous les feuilles mortes, il y avait la maison de Monica. On allait souvent lui rendre visite avec Gilles. Elle nous avait expliqué que c'était la griffe d'un dragon qui avait formé le V. Le dragon avait creusé la vallée parce que le chagrin l'avait rendu fou. C'était il y a très longtemps. Elle racontait bien les histoires, Monica. Ses longs cheveux gris dansaient sur les fleurs de sa robe et ses bracelets tintaient autour de ses poignets. Il y a vachement, vachement longtemps, pas très loin d'ici, sur une montagne disparue, vivait un couple de dragons gigantesques. Ces deux-là s'aimaient si fort que la nuit, ils chantaient des chants étranges et très jolis comme seuls les dragons peuvent le faire. Mais ça faisait peur aux hommes de la plaine et ils n'arrivaient plus à dormir. Une nuit, alors que les deux amoureux s'étaient assoupis, rassasiés de leur chant, ils étaient venus, ces crétins d'hommes, avec des torches et des fourches, sur la pointe des pieds, et ils avaient tué la femelle. Le mâle, fou de chagrin, avait carbonisé la plaine peuplée d'hommes, de femmes et d'enfants. Tout le monde était mort. Puis il avait donné de grands coups de griffe dans la terre, et ça avait creusé des vallées. Depuis, la végétation a repoussé, des hommes sont revenus, mais les traces de griffes sont restées. Les bois et les champs alentour étaient parsemés de cicatrices, plus ou moins profondes. Cette histoire faisait peur à Gilles. Le soir, il venait parfois se blottir dans mon lit parce qu'il croyait entendre le chant du dragon. Je lui expliquais que c'était juste une histoire, que les dragons n'existaient pas, que Monica racontait ça parce qu'elle aimait bien les légendes, mais que tout n'était pas vrai. Au fond de moi-même, il y avait quand même un léger doute qui se baladait. Et j'appréhendais toujours de voir mon père rentrer d'une de ses chasses avec un trophée de dragon femelle. Mais pour rassurer Gilles, je faisais la grande et je chuchotais. Les histoires, elles servent à mettre dedans tout ce qui nous fait peur. Comme ça, on est sûr que ça n'arrive pas dans la vraie vie. J'aimais m'endormir avec sa petite tête juste sous mon nez pour sentir l'odeur de ses cheveux. Gilles avait 6 ans, j'en avais 10. D'habitude, les frères et sœurs, ça se dispute, ça se jalouse, ça crie, ça chouine, ça s'étripe. Nous pas. Gilles, je l'aimais d'une tendresse de mère. Je le guidais, je lui expliquais tout ce que je savais, c'était ma mission de grande sœur. La forme d'amour la plus pure qui puisse exister. Un amour qui n'attend rien en retour. Un amour indestructible. Il riait tout le temps avec ses petites dents de lait. Et chaque fois, son rire me réchauffait comme une mini centrale électrique. Alors je lui fabriquais des marionnettes avec de vieilles chaussettes. J'inventais des histoires drôles, je créais des spectacles juste pour lui. Je le chatouillais aussi, pour l'entendre rire. Le rire de Gilles pouvait guérir toutes les blessures. La maison de Monica était à moitié mangée par le lierre. C'était joli. Parfois, le soleil tombait dessus à travers les branches. Ça ressemblait à des doigts qui la caressaient. Je n'ai jamais vu les doigts du soleil sur ma maison, ni sur les autres maisons du quartier. Nous, on habitait un lotissement qui s'appelait le D.

une cinquantaine de pavillons gris, alignés comme des pierres tombales. Mon père l'appelait le Démoche. Dans les années 60, il y avait eu un champ de blé à la place du Démo. Au début des années 70, le lotissement avait poussé, telle une verrue, en moins de 6 mois. C'était un projet pilote à la pointe de la technologie du préfabriqué. Le Démo. Démo de je sais pas quoi. À l'époque, ceux qui l'avaient fabriqué avaient dû vouloir prouver un truc. Peut-être que ça avait ressemblé à quelque chose sur le moment. Mais là, 20 ans après, il restait juste le moche. Le joli, s'il y en avait eu, s'était dissous, lavé par la pluie. Il y avait la rue qui faisait un grand carré avec des maisons dedans et des maisons dehors. Et puis tout autour, le bois des petits pendus. Notre maison, c'était une des maisons dehors, dans un coin. Elle était un peu mieux que les autres parce que c'était celle que l'architecte du Démo s'était dessinée pour lui. Mais il n'y avait pas habité longtemps. Elle était plus grande que les autres, plus lumineuse aussi, avec de larges baies vitrées. Et une cave. Ça a l'air con dit comme ça, mais une cave, c'est important. Ça empêche l'eau de la terre de remonter dans les murs et de les faire pourrir. Les maisons du Démo sentaient la vieille serviette moisie, oubliée au fond d'un sac de piscine. Chez nous, ça ne sentait pas mauvais, mais il y avait les cadavres d'animaux. Je me demandais parfois si je n'aurais pas préféré une maison qui pue. On avait aussi un jardin plus grand que les autres. Dans la pelouse, il y avait une piscine gonflable. Elle ressemblait à une dame obèse, endormie en plein soleil. En hiver, mon père la vidait et la rangeait. Ça laissait un large cercle d'herbe brune. Et au fond du jardin, juste avant le bois, il y avait l'enclos des biquettes, un talus tapissé de romarin rampant. Des biquettes, il y en avait 3. Biscotte, Josette et Muscade. Mais bientôt, elles allaient être 5, parce que Muscade était pleine. Ma mère avait fait venir un bouc pour la saillie, ça avait fait toute une histoire avec mon père. Il se passait parfois quelque chose de curieux chez ma mère. Quand il s'agissait de ses chèvres, il pouvait jaillir du fond de ses tripes une forme d'instinct maternel qui lui faisait tenir tête à son mari. Et quand ça se produisait, il faisait toujours une tête de maître dépassé par son élève. La bouche ouverte, il cherchait vainement une réplique. Il savait que chaque seconde qui passait massacrait un peu plus son autorité, comme une boule de démolition sur un immeuble dévoré par la mérule. Sa bouche ouverte se tordait un peu, et il en sortait une sorte de grognement qui sentait le terrier de moufette. Alors ma mère comprenait qu'elle avait gagné. Elle le paierait par ailleurs, mais cette victoire-ci était pour elle. Elle ne semblait pas en concevoir de joie particulière et retournait à ses activités d'amibe. Muscade était pleine, et avec Gilles, on était surexcités par l'imminence de la mise bas. On guettait le moindre signe annonçant l'arrivée des chevreaux. Il rigolait en entendant mon explication sur la naissance des petits. « Ils vont sortir par sa kikine. On aura l'impression qu'elle fait caca, mais à la place des crottes, c'est 2 bébés chèvres qui vont sortir. Mais ils sont rentrés comment dans son ventre ? Ils sont pas rentrés. Elle les a fabriqués avec le bouc. Ils étaient très amoureux. Mais le bouc, il est resté même pas un jour. Ils se connaissaient presque pas, ils pouvaient pas être amoureux. Ah si, ça s'appelle un coup de foudre.

Si on traversait le bois des petits pendus, qu'on passait par le champ sans se faire voir du fermier, on arrivait à la grande pente en sable jaune. En s'accrochant aux racines, on descendait jusqu'au labyrinthe de voitures cassées. Là non plus, il ne fallait pas se faire voir. C'était un immense cimetière de métal. J'aimais bien cet endroit. Je caressais les carcasses et je voyais des bêtes entassées, immobiles, mais sensibles. Parfois, je leur parlais, surtout aux nouvelles. Je me disais qu'elles devaient avoir besoin d'être rassurées. Gilles m'aidait. À deux, on pouvait passer des après-midi entiers à parler aux voitures. Certaines étaient là depuis longtemps, à force on les connaissait bien. Il y avait celles qui n'avaient presque rien, d'autres étaient légèrement abîmées. Et puis, il y avait celles qui étaient complètement démolies, avec le capot éventré, la carrosserie déchiquetée. On aurait dit qu'elles avaient été mâchouillées par un énorme chien. Ma préférée, c'était la verte qui n'avait plus de toit. Elle semblait avoir été raclée net au niveau du capot, comme la mousse sur un verre de bière. Je me demandais ce qui avait pu la racler comme ça. Gilles, il aimait bien la boumboulée. C'est comme ça qu'il disait, la boumboulée. Et c'est vrai qu'elle était drôle. Celle-là, on imaginait qu'on l'avait mise dans une machine à laver géante, mais sans eau. Elle était cabossée partout. Avec Gilles, on se mettait à l'intérieur et on faisait comme si on était dans la machine à laver avec la voiture. Je prenais le volant et je criais « Boumboulé, boumboulé, boumboulé !» en faisant des bonds sur le siège pour faire bouger la voiture. Et le rire magique de Gilles grimpait jusque tout en haut de la pente de sable jaune. Là, on savait que c'était le moment de déguerpir parce que si le proprio nous avait entendus, il n'allait pas tarder à arriver. C'était à lui qu'appartenait le labyrinthe et il n'aimait pas qu'on vienne y jouer. Dans le démo, des grands nous avaient dit qu'ils mettaient des pièges à loups pour attraper les enfants qui jouent près de ces voitures. Alors on regardait toujours bien où on mettait les pieds. Quand il nous entendait, il arrivait en hurlant « Et alors ?» Et il fallait filer avant de se faire attraper, remonter la pente, s'accrocher aux racines, combattre la peur qui empêche de respirer, fuir très très loin des « Et alors ?» Avec son corps lourd et gras, il ne pouvait pas monter bien haut sur le mur de sable. Un jour, Gilles a attrapé une racine trop mince qui a cassé. Il est tombé tout droit à quelques centimètres des grosses mains qui essayaient de l'attraper. Il a bondi comme un chat, je l'ai attrapé par la manche et on s'en est sorti tout juste. Une fois en haut, on a ri de peur. On est allé voir Monica sous le lierre pour lui raconter. Elle a ri aussi, mais elle nous a avertis. Fallait pas avoir d'ennui avec lui. Elle nous a dit comme ça, avec sa voix de vieux klaxon et son parfum de plage. Il était tard. Vous savez, il y a des gens qu'il ne faut pas approcher. Vous apprendrez ça. Il y a des gens qui vont vous assombrir le ciel, qui vont vous voler la joie, qui vont s'asseoir sur vos épaules pour vous empêcher de voler. Ceux-là, vous les laissez loin de vous. Lui, il fait partie de ceux-là. J'ai rigolé parce que j'ai imaginé le proprio de la casse s'asseoir sur les épaules de Gilles. Puis on est reparti vers le démo parce qu'on a entendu la musique. La valse des fleurs, de Tchaïkovski. La camionnette du marchand de glace, fidèle au rendez-vous comme tous les soirs. On est allé demander de l'argent à notre père. Gilles, il prenait toujours deux boules, vanille fraise. Moi, c'était chocolat stracciatella, avec de la chantilly. Mais la chantilly, c'était interdit. Je ne sais pas pourquoi mon père n'était pas d'accord. Alors je la gobais vite avant de rentrer à la maison. C'était un secret entre moi, mon petit frère, et le gentil monsieur dans la camionnette. Un très vieil homme, chauve, long et mince, dans son costume en velours marron. Il nous disait toujours avec sa voix caillouteuse et son sourire au coin des yeux. « Mangez vite avant qu'elle fonde les loupiots, parce qu'il y a du soleil et du vent, c'est ce qu'il y a de pire pour la glace. » La vraie vie d'Adeline Dieudonné, lue par l'auteur.

Je sais pas si vous, monsieur, vous avez eu la chance de rencontrer une dame aussi fabuleuse que celle que monsieur Hector, ce pauvre disparu, avait rencontrée.

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Il est avec Gilles. Il est assuré. Il est avec Gilles. Il est client. Il signe. Il est à Besançon. Il est au club. Il est avec Gilles. Il est élégant. Il téléphone. Il appuie sur étoile. Il compose le code. Il a 8 secondes. Il appuie 3 secondes. Il photographie. Il est à Besançon. Il est rue de la communauté. Il est à Besançon. Il photographie. Il est à Carrefour. Il reçoit un reçu. Il conserve le reçu. Il est à Carrefour. Il est à Besançon. Il est à Valentin. Il est français. Il est de nationalité française. Il est à Marseille. Il est à Valentin. Il est français. Il est de nationalité française. Il est à Marseille. Il signe. Il téléphone. Il est 13h05. Il est en 2001. Il est à Stone Valley. Il fume. Il conduit. Il est à Longchamp. Il est en France. Il téléphone. Il est 19h43. Il est à Paris. Il est en France. Il est à Carrefour. Il est 11h21. Il est le 6 novembre. Il est en 2001. Il est à la caisse. Il est à Carrefour. Il achète. Il achète comptant. Il paie. Il est 12h28. Il est le 23 novembre. Il est en 2001. Il est à la caisse. Il est à Carrefour. Il est à Besançon. Il est à Valentin. Il est avec Sandra. Il est à la pharmacie. Il est à Besançon. Il est à Deran. Il roule. Il est en taxi. Il est à Chambon-les-Moulins. Il est en voiture. Il transporte un malade. Il transporte un colis. Il est à Bethléem. Il cueille des fleurs. Il est en Terre Sainte. Il est à la piscine. Il est à la patinoire. Il est à Besançon. Il est en voiture. Il est au cinéma. Il est à Valentin. Il regarde Stuart Little 2. Il est salle numéro 2. Il est 14h. Il est le 25 novembre. Il est en 2001. Il paie. Il paie une taxe. Il colle un timbre. Il est dans le Doubs. Il est en Franche-Comté. Il est chez le psychiatre. Il est au centre hospitalier. Il est place Saint-Jacques. Il est à Besançon. Il parle au professeur. Il parle à Paul. Il est 18h. Il est le 25 novembre. Il parle au docteur. Il est avec Séverine. Il parle au pédicure. Il est rue Chopard. Il est au vin. Il est à Besançon. Il est 13h30. Il est le 26 novembre. Il est chez le coiffeur. Il est rue de l'église. Il est à Pouilly-les-Vignes. Il joue. Il est grande rue. Il est à Besançon. Il est à Carrefour. Il est 13h44. Il est le 26 novembre. Il est en 2001. Il prend de l'essence. Il est à Valentin. Il paie. Il est à Saint-Jean-de-Luz. Il est avec Sandra. Il est en Franche-Comté. Il est avec Jules. Il est à Besançon. Il est au laboratoire. Il parle au docteur. Il parle à Bernard. Il est avec Fabienne. Il est avenue Marceau. Il est à Besançon. Il est à Cabi. Il est au centre de biologie. Il est au laboratoire. Il est au centre de biologie médicale. Il est au service de garde. Il est au laboratoire. Il est avec Pierre. Il est au laboratoire de biologie médicale. Il est au laboratoire. Il parle au docteur. Il est rue Gambetta. Il est à Besançon. Il est à la parfumerie. Il est avec Sandra. Il est en voiture. Il est avec Stéphane. Il est avec le vendeur. Il est boulevard Kennedy. Il est à Besançon. Il cherche une image. Il est grande rue. Il est au 77. Il est à Besançon. Il prend une photo. Il est fidèle. Il est au centre commercial. Il est à Carrefour. Il est à Valentin. Il est à Besançon. Il est à l'université. Il est en Franche-Comté. Il a une carte. Il recherche. Il est à la bibliothèque. Il est à l'université. Il est en Franche-Comté. Il est à la bibliothèque. Il danse. Il est à l'académie de danse. Il est rue Charrière. Il est au 1. Il est à Besançon. Il est avec Justine. Il est français. Il vote. Il danse. Il est à l'académie de danse. Il est rue Charrière. Il est au 1. Il est à Besançon. Il est avec Justine. Il fait du ski. Il est à l'école de ski. Il est français. Il prend du plaisir. Il fait du ski alpin. Il a des capacités en ski. Il est avec Pierre. Il est avec le moniteur. Il fait du ski. Il est allé démitailleur. Il est à Mélan. Il est au laboratoire. Il est à la poste. Il dépose un objet. Il recommande un objet. Il conserve le feuillet. Il est allé sur la Sorgue. Il paie. Il écrit. Il écrit une lettre. Il écrit à Claude. Il est Faubourg Rivotte. Il est à Besançon. Il écrit à Alain. Il est rue de l'école. Il est au 33. Il est à Pouilly-les-Vignes. Il est à Nanterre. Il est avec Claude. Il est avec l'agent général. Il est Faubourg Rivotte. Il est à Besançon. Il est Faubourg Saint-Honoré. Il est à Paris. Il appelle l'étranger. Il est assuré. Il est automobile. Il voyage. Il utilise son véhicule. Il est assuré. Il est responsable. Il est à Chypre. Il est en République de Chypre. Il signe un contrat. Il est en United Kingdom. Il est en Britain. Il est en Irlande.